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2: Bonjour à tous. Israël et le Liban s'accordent sur la mise en œuvre d'un cessez-le-feu. Les représentants des deux pays ont publié une déclaration hier à l'issue de deux jours de pourparlers à Washington. Un accord qui reste conditionné à l'arrêt des tirs complets du Hezbollah. Il prévoit également la création de zones pilotes sous contrôle de l'armée libanaise ou encore l'évacuation de tous les membres du groupe pro-Iran du Sud-Liban. Un nouveau round de pourparlers est aussi annoncé pour la semaine du 22 juin. En parallèle, ce revers pour Donald Trump aux États-Unis, la Chambre des représentants a adopté un texte ordonnant le retrait des troupes américaines dans la guerre contre l'Iran. Une résolution avant tout symbolique, le président américain pouvant en effet opposer son veto. L'actualité en France, le profil du suspect dans la disparition de Liana se précise. La procureure de la République d'Auch a donné quelques détails supplémentaires hier. L'homme de 41 ans était déjà visé par 3 procédures, dont une plainte pour viol sur mineur classée sans suite en 2024. Une nouvelle plainte pour viol a par ailleurs été reçue hier matin. Les recherches pour retrouver la jeune fille de 11 ans, elle continue dans le Gers. Elle a disparu depuis presque une semaine à Florence. Le gouvernement lance une campagne de lutte contre les feux de forêt pour l'été 2026. Plusieurs ministres sont attendus aujourd'hui dans le Gard à cette occasion. Le ministre de l'Intérieur, Laurent Nunez, et la ministre de la Transition écologique, Monique Barbu, doivent présenter un renforcement significatif des moyens de prévention et d'intervention. Parmi les principales annonces attendues, l'achat de 2 nouveaux bombardiers d'eau. C'est une première depuis 5 ans. Le prix moyen des véhicules particuliers neufs a baissé en 2025. C'est ce que révèle le baromètre réalisé par l'Institut Mobilité en Transition. Une chute de 2%, le prix moyen des véhicules passant de 35 200 euros à 34 600 euros. En cause notamment le recul des modèles hybrides rechargeables. Et puis en tennis, avec la fin des quarts de finale à Roland-Garros, ça passe pour Matteo Arnaldi qui affrontera en demi-finale un autre Italien, Flavio Cobolli. Excellent début de journée à tous.
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3: Bonjour à toutes et à tous, bienvenue sur Fréquencier. Quand si, ça commence bien. On dit jeudi pluvieux, jeudi heureux, ça marche aussi, ça. Hein, voilà. Donc la pluie tombe sur Ciel Guillaume actuellement. Elle tombe bien. Hein, voilà, on verra ça bien sûr dans la météo. Ça va pleuvoir toute la journée, mais ça va s'améliorer quand même demain, je crois. Hein, le temps, on avait vu ça. Bon, on verra ça tout à l'heure évidemment. Et en fin de matinée à 8h50, on fera un deuxième point météo également dans quelques secondes. L'éphéméride de ce 4 juin. 4 juin, donc l'éphéméride de la météo. On l'a dit, l'horoscope, la revue de presse, les offres d'emploi, la télé de Will et l'info insolite. Ça, c'est pour la première heure. On passe après à 8h avec le flash réactualisé. Donc, et puis, on écoutera les Parisiennes. Ça vaut mieux que d'attraper la scarlatine. Bon, elle chante un peu mieux que ça quand même. Hein. Ça, c'est la chanson humoristique du jour. Dalida, donc ça, c'est un cover de Lina Slaby. Et c'est Elwa Yabaladi. Et c'est une magnifique reprise, un magnifique cover qu'on va écouter tout à l'heure. Sweet Caroline, ça, c'est partie remix avec DJ Ozzy. Attention, Sweet Caroline. Vous pouvez, hein, comme moi, chanter, il pleut, on s'en fout. Ça changera rien. Et puis, on écoutera Guan que j'avais reçu comme artiste de la semaine. Artiste Manso qui fait du reggae, très bon reggae. Petit Bonheur, voilà, c'était extrait de son album, d'ailleurs Petit Bonheur, qu'on écoutera voilà, en chanson, le best-of de la musique de la semaine qui ne sont pas de cette semaine mais d'avant. Et voilà, plein d'autres musiques évidemment. J'ai du Martin Circus, tiens, j'ai trouvé Marilyn ce matin. Et puis Big Flo et Oli en version acoustique sympa aussi. Et voilà, pas mal de choses en musique, tout ça. Le Banana Split de Lio, tiens, voilà. Bon, voilà, bref. Pas mal de musique, un peu d'humour, pas drôle, ça j'en ai plein, J'en ai un paquet. Et puis de la bonne humeur, évidemment. Bah oui, de la bonne humeur. On est jeudi déjà, c'est presque la fin de la moitié de la partie de la semaine qui se termine. Donc, on va être content, même s'il pleut, c'est pas grave. Voilà, font penser aux escargots qui ont besoin d'eau, aux vers aussi, aux vers de terre. Et oui, ne pensons pas qu'à nous. Et puis, c'est pas grave, on met un petit chapeau, on met un petit parapluie et tout va bien. Allez, c'est parti pour cette éphéméride du jour. Bonne journée sans fréquencier. Bon début de journée. Bon début de matinée. Bon début de café. Enfin, bref, c'est parti.
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3: Nous sommes donc le jeudi 4 juin, le soleil s'est levé à 5h49, hein, il se lève tôt quand même, hein. Faut comprendre, hein, qu'il ne brille pas comme ça toute la journée. Nous c'est pareil, quand on se lève tôt, on n'est pas brillant toute la journée. Hein. Et il se couche à 21h48, on gagne une minute d'ensoleillement. Aujourd'hui c'est la fête Dieu. Voilà, salut Dieu, ça va, c'est ta fête. Bon voilà, je sais pas. Journée internationale des enfants victimes innocentes de l'agression, ça c'est moins drôle. Le 19 août 1982, lors de sa session extraordinaire d'urgence sur la question de Palestine, l'Assemblée Générale des Nations Unis, consternés par le grand nombre d'enfants palestiniens et libanais, rendez-vous compte, hein, c'était en 82, hein, victimes d'actes d'agression de la part d'Israël, a décidé de faire du 4 juin la journée internationale des enfants victimes innocentes de l'agression. Il n'y a pas que les enfants en Palestine, hein, bien sûr, les enfants ukrainiens, des enfants russes aussi, hein, voilà, des enfants israéliens aussi, hein, de toute façon, évidemment, c'est toujours eux qui trinquent. Tromper la bonne foi d'autrui est pire que de le léser. C'est Talmud babylonien qui... Je ne sais pas qui c'est, monsieur, là. Tromper la bonne foi d'autrui est pire que de le léser. Voilà, oui, on fête les Clotildes aujourd'hui. Les Clotildounettes, les Clotildou... Clotilde, hein, Clotildo, ça n'existe pas, non. C'est la fête nationale au Tonga aujourd'hui. C'est le jour de l'indépendance depuis 1970. À Sainte-Clotilde, de fleurs en buisson, abeilles butinent à foison. Bah oui, mais pourquoi pas butiner, mes petites abeilles. On a besoin de vous. Les anniversaires du jour. Alors, qui fête son anniversaire dans les gens qui sont un peu connus d'être plus connus que nous? Antoine Arnaud, fils d'eux, et je crois président du FC Paris, je crois, hein, c'est ça, si je ne me trompe pas. C'est FC Paris. Antoine Arnaud, voilà, fête ses 49 ans. La magnifique et talentueuse Angelina Jolie fête ses 51 ans. Aujourd'hui, Noah Wyle, je ne sais plus quel docteur c'était dans l'urgence, Noah Wyle, enfin il fête ses 55 ans, vous retrouverez, hein, sûrement, bien sûr. Et puis on a Antoine qui fête ses 82 ans, les élucubrations d'Antoine, bien sûr. Et puis Patrick Préjean, hein, voilà aussi qu'on voyait beaucoup auparavant, il a 82 ans maintenant, il fête ses 82 ans. Et voilà pour les anniversaires du jour, si c'est le vôtre, bon anniversaire, hein. Je ne peux pas vous ramener un gâteau avec une bougie, hein. Non, parce que je ne sais pas qui vous êtes déjà, mais l'esprit est, hein. 7h07, toujours on poursuit avec les événements du jour qui se sont produits un 4 juin. Le 4 juin 1989, après des semaines de manifestations étudiantes, les autorités chinoises ordonnent la mise en force de la répression. L'armée populaire de libération envahit la place Tiananmen, appuyée par des chars semant la terreur et la mort. Le nombre de victimes est évalué à 1400, en plus des 10 000 blessés au cours du seul week-end. On parle ensuite d'affrontements entre militaires dans les faubourgs de Pékin. Les risques de guerre civile s'accentuant d'heure en heure. Les étrangers étaient invités à quitter le pays, hein, c'était en 1989. En 1898, création de la Ligue des droits de l'homme. Mort de Louis Lumière en 1948, chimiste et industriel français qui, avec son frère Auguste, a inventé le cinéma en 1895. On les remercie. La fusée Ariane 5 se désintègre 40 secondes après son décollage lors de son tout premier vol à cause d'un bug informatique en 1996. Mireille Mathieu donne le premier d'une série de 3 concerts à Moscou. Elle est acclamée par un public enthousiaste alors que la Russie est en pleine vague rétro. C'était en 1997. Et puis, William Ogburn, le pilote auteur des premières photos d'Hiroshima après la bombe, meurt de la maladie d'Alzheimer à l'âge de 81 ans. Il n'avait pu garder que 10 des photos qu'il avait prises, les autres ayant été détruites par l'armée dès le lendemain. Il est décédé en 2001. Voilà pour cette éphéméride du jour. Il est 7h09. On écoute Ramalam, Lamalama Ding Dong. C'est Rocky Sharp and the Replays. Ramalam, Ding Ding Dong. 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

0: Rocky Sharpen de Replays.
1: Non, merci, mais arrêtez de m'applaudir, ce n'est pas suffisant. 7h11 sur Fréquencier, allez, on passe tout de suite à la météo.
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1: Les températures ce matin entre 16 et 17 degrés entre le nord et le sud, de la pluie pour tout le monde et de la grisaille ce matin. Et ce sera un peu mieux cet après-midi, quelques éclaircies, des rares averses ou des averses faibles. Entre 16 et 19 degrés pour les températures, on signale des orages tout de même du côté de Mamers cet après-midi. 16 degrés donc pour Mamers, Île-Guillaume, 17 degrés pour Loué, Bonnétable ou encore Vibray, 18 pour Le Mans et Rouezé-sur-Sarthe, la maximale cet après-midi, 19 degrés pour la Flèche et le Lude. Demain matin, ça s'améliore. En fait, demain, dans la journée d'ailleurs, entre 14 et 16 degrés, ça pour les températures, ça ne bouge pas. Des éclaircies, pas de pluie signalée le matin. Ah, par contre, un petit peu de pluie tout de même. C'était pas signalé hier du côté de Loué, de Montfort-le-Génois, de Château-du-Loir. Pour le reste, ce sera des nuages gris, mais pas de pluie. Normalement, des éclaircies et les températures assez stables, entre 18 et 19 degrés pour le sud, le nord et le sud. Et puis, on verra le temps de ce week-end qui sera mi-figue mi-raisin, on va dire. Donc on verra ça plutôt demain pour le temps du week-end et de la tendance de la semaine prochaine. Voilà, les 7h13, repartons. Alors c'est une compilation, j'ai pas le nom de la compilation. Ces bottes sont faites pour marcher, voilà, on connaît ces these boots for Megan and for Mankind, et on écoute ça tout de suite. C'est la version française.

0: Ces bottes sont faites pour marcher dans la boue. Ces these boots are made for walking. Voilà, Nancy Sinatra, mais bien sûr, cherchez le nom. Oh là là, j'ai la mémoire qui flanche, je me souviens plus très bien. 7h15 sur Fréquence Sillée. On écoutera les Martin Circus juste après l'horoscope du jour. L'horoscope déjà, c'est déjà l'horoscope. Et oui, ça passe tellement vite.
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0: L'horoscope de ce jeudi 4 juin, les béliers, même si vos buts vous semblent difficiles à concrétiser, ce n'est pas le moment de baisser les bras, mais bien au contraire, de retrousser vos manches. Taureau, si vous changez de point de vue, vous pouvez entrevoir les choses différemment et la vie vous semblera beaucoup plus enrichissante. Gémeaux, vos initiatives peuvent payer aujourd'hui. Mettez-y de la bonne volonté, faites les choix qui s'imposent et évitez surtout de broyer du noir. Cancer, si votre partenaire est de mauvaise humeur et que vous boudez dans votre coin, comment voulez-vous que les choses s'améliorent? Allez, lâchez prise. Lion, aujourd'hui, vous n'êtes pas en très grande forme morale et le moral s'en ressent. En très grande forme plutôt, et le moral s'en ressent. Heureusement, l'un de vos amis vous remet du baume au cœur en vous recontactant. Vierge, vous avez beaucoup d'ambition, mais votre cœur est tout de même épris de beauté et de joies intérieures. Exprimez tout cela de façon artistique. Voilà, faites des tableaux. Que sais-je, balance les pieds dans votre maison et la tête ailleurs, vous rêvez d'aventures et d'horizons lointains. Avant de faire votre valise, vérifiez que tout est en ordre dans votre foyer. Tout de même, Scorpion, en ce moment, vous prenez la tête pour des questions financières, mais vous avez tendance à voir les choses en négatif. Parlez-en à l'un de vos proches. Sagittaire, si vous vous faites du souci pour les moyens financiers de votre couple, envisagez le proche avenir sereinement et voyez ensemble comment le gérer au mieux. Les Capricornes, le travail semble tenir une place primordiale dans votre quotidien. Cela vous met de mauvaise humeur car vous n'avez plus de temps pour vous, mais on a le temps que l'on prend. Verseau, aujourd'hui, vos pensées s'évadent vers des sphères plus spirituelles. Pensez à les partager ensuite avec ceux qui vous aiment et que vous aimez. Poisson, comment concilier projet et vie familiale? Tel est votre souci actuel. Tout simplement en assumant pleinement vos responsabilités dans ces deux domaines. Voilà. 7h18, c'était l'horoscope, donc ce jeudi 4 juin. On retrouve les Martin Circus avec Mama.

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1: La rue de presse ce matin commence par le Maine Libre de une usine ravagée par le feu. Le sinistre s'est déclaré hier dans la matinée à l'usine Tancogne et a détruit 4000 mètres carrés de locaux. Une centaine de pompiers venus avec 45 engins ont été mobilisés. Autre une dans le Maine Libre ce matin, des 24 heures à savourer, oui. Info pratique, programme détaillé, des animations, vous retrouvez tout dans le Maine Libre. Aujourd'hui, un supplément vous est offert pour profiter pleinement de la grande semaine qui s'annonce bien sûr, la parade des pilotes, voilà, la présentation, tout ça, qu'on apprécie évidemment ici au Mans, bien sûr. Près de l'école, un bâtiment délabré suscite l'inquiétude. C'est en page 6 au Mans. Les parents d'élèves de l'école Calmette sont préoccupés et demandent à la ville d'intervenir. En Sarthe, l'ONF, un atout précieux dans la lutte contre les feux de forêt. Météo, pluie, puis canicule, un mois de mai exceptionnel en Sarthe en foot. Première revue d'effectifs ce soir à la Beaujoire. Les Bleus disputent à Nantes leur premier match de préparation mondial face à la Côte d'Ivoire. Les tricolores devraient disputer cette rencontre sans plusieurs finalistes de la Ligue des Champions. Sarthe jusqu'à 400 km. Un premier ultra de cyclisme en début juillet. Au Mans, à la Banque Alimentaire, rien ne se perd, même pas les fruits. Depuis 3 ans, l'association fabrique ses confitures avec les surplus récupérés de la grande distribution. Intelligence artificielle, le clonage vocal, nouvel outil d'arnaque, des cybercriminels. Fait divers, disparition de Liana, le suspect déjà visé par des plaintes pour viol, nous dit-on. Et affaire Xavier de Ligonnès, les excuses de la chaîne de télévision M6 piégée par un faux prêtre. Vous voyez, même les institutions, on va dire, des médias se font piéger maintenant aussi. Hein, ça arrive, la dernière fois c'était CNews qui s'était fait piéger par une fausse une de magazine, je sais plus quel magazine, People. Et là c'est M6 hier qui s'est fait piéger. Vous voyez, même les professionnels se font piéger. Comment allons-nous nous en sortir? C'est ça la question. Ouest-France, l'État relance la consigne plastique, mais les maires tiquent pour ne pas payer des milliards de pénalités. La France veut relancer la consigne des bouteilles plastiques. Les élus locaux s'y opposent, ils pointent les risques de surconsommation. Moi je trouve que c'est une bonne idée d'aller emmener ces bouteilles plastiques. En plus vous avez un petit bon en échange, c'est symbolique, je crois que c'est 1 ou 2 centimes par bouteille, mais voilà, on en a ici à Sillé, il y en a sur Le Mans, mais je trouve que c'est plutôt une bonne idée. Bon, enfin bref, -7 d'un mondial très attendu. La France reçoit la Côte d'Ivoire ce soir en foot, bien sûr. Feu de forêt, 31 communes à risque dans le département. Le Mans FC, la campagne de réabonnement fait bas son plein. Et oui, hier c'était les réabonnements, et moi j'y suis allé, voilà, j'ai pris 2 petits abonnements pour Le Mans et je suis bien content. N'oubliez pas, voilà, il y avait un petit message aussi ce matin, je crois. Il y a encore, par exemple, pour le supporter club, vous pouvez encore venir aujourd'hui. Normalement, c'était 2 jours. Et après, c'est ouvert à tout le monde. Les abonnements. Donc, il va y avoir du monde et tant mieux. Si on pouvait avoir 20 000 spectateurs, 20, 25 000 spectateurs à chaque match du Mans cette année, ce serait incroyable. Et puis, voilà, c'est tout pour le Maine Libre et le Ouest France ce matin. On part en musique avec Jacques Dutronc. Il est 5h. Alors, il est 5h, si c'est Paris s'éveille, ça marche pas. Il est 7h24, Paris Sillé s'éveille. Ça va, c'est mieux. Attends.
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0: Bien, voilà, que voulais-je dire, 7h27, c'est déjà beaucoup, c'est déjà une bonne information. On va passer à quoi maintenant? Aux offres d'emploi, bien sûr.
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0: Bonne début de journée. Bon début de journée ce matin sur Fréquencier. Il est 7h27. Vous êtes bien. Mais oui, vous êtes bien dans la matinale. On est en direct ici depuis le télécentre. Donc, à Sille-Guillaume. Et voilà, toujours. Hein. Il n'y a pas que dehors qu'il y a des nuages. Je crois que c'est dans mon cerveau ce matin qu'il y a des nuages. Là, j'arrive plus à retrouver mes mots. Donc je voulais dire, voilà, sur le DAB+, aussi les monts agglomérations, vous pouvez nous écouter à la radio numérique. 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Alors les offres d'emploi, je vais y arriver, vous inquiétez pas. Voulez-vous devenir porteur funéraire? Et oui, ce n'est pas une blague, hein, voilà, c'est un métier bien évidemment comme un autre. Idéal pour jeunes retraités ou actifs en reconversion. Dans le cadre du développement de son activité sur le département du 72, l'entreprise service funéraire Le Plat, société SFL, recrute un porteur funéraire. C'est un CDI de 25 heures par mois, vacation d'environ 4 heures par cérémonie, poste idéal pour une retraite active, un complément de revenu, une seconde activité compatible avec un autre emploi. Les horaires sont flexibles, du lundi au samedi matin, après-midi ou journée. Donc vous êtes sous la responsabilité du maître de cérémonie, vous jouez un rôle essentiel dans l'accompagnement des familles et le bon déroulement des cérémonies. Vos missions, portage et transport du cercueil, mise en bière, fermeture du cercueil, transport des fleurs et articles funéraires, installation et assistance tout au long de la cérémonie. Profil recherché, permis B obligatoire, discrétion, sérieux, présentation irréprochable évidemment, débutant accepté avec une formation assurée, ça c'est bien, tenue professionnelle fournie, costume, chaussures, cravate. Donc voilà, vous pouvez envoyer votre CV à service avec un S, funéraire avec un S, Le Plat, LEPLAT, service funéraire Le Plat, minuscule tout attaché, @gmail.com, service funéraire Le Plat, @gmail.com. Donc voilà, si ça peut vous intéresser, pourquoi pas, hein, voilà, c'est un métier comme un autre, hein. On recherche également au comptoir des cocottes. Alors eux, ils ont mis urgent, hein, bien sûr, mais ils ont pas mis de numéro de téléphone ni d'adresse mail, hein, voilà, débrouillez-vous. Ils recherchent commis ou commises de cuisine pour la saison d'été. Il faut être disponible dès maintenant, 39 heures par semaine avec une expérience souhaitée. Donc c'est au comptoir des cocottes, je ne sais même pas où ils sont, ça doit être sur le Mans. Et recherche également, pareil, un employé de salle, homme ou femme, 35 heures semaine, CDD pour la saison d'été, hein, voilà, c'est des remplacements de vacances avec expérience pour commencer à être opérationnel immédiatement. Bon, ils n'ont pas le temps de vous former en gros, donc voilà, donc c'est au comptoir des cocottes, je crois que c'est sur le Mans, hein, faut que je vérifie, mais voilà, vraiment ils n'ont pas mis d'adresse mail, pas de numéro de téléphone, rien du tout, quoi. Les gens, en fait c'est marrant parce que les gens font leur affiche en IA, mais ils mettent pas l'essentiel des informations. Et ça, c'est bien regrettable. Artus Intérim recherche un conseiller en vente en téléphonie pour son client, secteur La Ferté-Bernard, homme ou femme. Là, vous avez l'adresse mail, hein, laferté@artus-intérim.com, un numéro de téléphone 02 43 93 94 95, 02 43 93 94 95, c'est facile à retenir. Accueil et conseil client, vente de téléphone, accessoires, accompagnement sur les offres et services, esprit commercial, essence du service indispensable, évidemment. Le poste est à pourvoir à partir de la semaine prochaine du côté de La Ferté-Bernard, donc c'est avec Artus Intérim, A-R-T-U-S, hein, Artus Intérim, qui recherche conseiller vente en téléphonie, homme ou femme. Voilà, et puis je regarde si j'ai pas une autre petite annonce qui pourrait m'être sympathique. Charlotte et Robin, boulangerie, pâtisserie artisanale, recherchent leur futur vendeur ou vendeuse. Rejoignez une équipe passionnée dans une boulangerie pâtisserie artisanale, un esprit d'équipe, une bonne humeur, donc profil recherché au minimum, un CAP commerce, souriant ou souriante et dynamique, sens du contact et du service, ponctuel, sérieux, motivé. C'est 35 heures semaine, prise de poste à la mi-septembre suite à un départ en retraite. Information, donc 2 jours de congé par semaine, dont le dimanche, un bon équilibre de vie, de travail. Et puis vous pouvez donc alors soit les contacter par téléphone 02 43 28 43 34, 04 02 43 28 43 34 ou bien par mail charlotte.landemaine, landemaine@laposte.net, charlotte.landemaine. landemaine@laposte.net. Donc c'est chez Charlotte et Romain, boulangerie, pâtisserie artisanale. Je cherche, c'était quelle ville? C'était marqué? Mais c'est pas marqué. Ils sont au Mans, route de Sablé. Voilà, c'est ça, j'avais vu ça tout à l'heure. 183 rue de Sablé au Mans, voilà, exactement. Donc c'est pour un poste à pourvoir en 35 heures, semaine, mi-septembre, suite à un départ en retraite. Voilà, donc il faut un CAP commerce minimum. Voilà, donc le reste ira très bien. Donc vous pouvez les rencontrer directement, prendre rendez-vous, ou bien envoyer simplement votre mail et votre. Votre CV, voilà, c'est la boucherie Éon. Allez, on termine avec ça. De Parigné-l'Évêque qui recrute. Ouvrier, boucher, charcutier, 39 heures semaine, repos dimanche et lundi, une expérience été exigée. Éon Serge, voilà la boulangerie, c'est E-O-N. Et par contre, là, voilà, il faut retrouver aussi, il n'y a pas d'adresse mail, il n'y a pas de téléphone, voilà, donc faites attention. Moi, je dis ça comme ça, mais si vous réalisez des affiches en intelligence artificielle, vérifiez au moins qu'il y ait toutes les infos dessus, parce que là, il n'y a rien d'autre, voilà, c'est Éon, E-O-N à Parigné-l'Évêque, boucherie qui recherche pour un 39 heures semaine un boucher ou une bouchère. Voilà donc pour ces offres d'emploi. Il est 7h33. On va écouter, tiens, Plastic Bertrand, ça plane pour moi, ça plane pour vous. Ouais, bon, bah alors super.

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1: J'ai sélectionné pour vous quelques petits programmes qui me semblent intéressants, où on réfléchit, où parfois on se divertit, on réfléchit pas, ça peut être l'inverse aussi. Bon là, il n'y a pas grand chose à réfléchir pour le foot. Hein. Ce soir, match amical international France-Côte d'Ivoire, c'est sur TF1, 20h55. Hein. Voilà donc, c'est les premiers matchs amicaux. Voilà pour avant de commencer la Coupe du Monde officiellement pour l'équipe de France. Comme on l'a dit, il a été dit tout à l'heure, nombreux, c'était dans le journal, hein, voilà, des joueurs du PSG, comme ils étaient 5, je crois, être choisis quand même. Donc, il y en a peut-être, ils ne seront pas prêts. Voilà, il faut qu'ils se reposent et qu'ils s'entraînent avant. Donc, ils ne seront peut-être pas là ce soir. Et c'est sur TF1, je l'ai dit, oui, à 20h55, évidemment, vous avez l'habitude. Aussi, complément d'enquête sur France 2 à 23h. 23h, ah oui, donc tiens, attendez, parce que je crois qu'avant il y a quand même envoyé spécial, j'ai pas dû cliquer dessus, voilà, envoyé spécial sur France 2 à 21h15, donc c'est au sommaire, l'épicier blanchisseur, les liaisons dangereuses du narco-business et du petit commerce, voilà, onglerie, kebab, épicerie ou barbier, certaines de ces boutiques partout en France sont devenues des machines à blanchir l'argent de la drogue, plusieurs narco-trafiquants dévoilent comment ils utilisent ces petites structures pour blanchir discrètement l'argent issu de la vente de drogue. Dernier verre, second reportage. Enquête dans un village du Pays d'Auge,

reporter tué. Depuis les massacres du 7 octobre 2023 perpétrés par le Hamas, Gaza est devenu un territoire interdit aux reporters étrangers. Pour témoigner sur cette guerre à huis clos, les rédactions internationales sont obligées d'avoir recours à des journalistes locaux, mais ils paient un lourd tribut à leur mission d'information. Reporters sans frontières a déposé 5 plaintes auprès de la Cour pénale internationale pour crimes de guerre commis par l'armée israélienne contre les journalistes. C'est sur France 2 ce soir dans complément d'enquête. L'histoire au scalpel, saison 3, épisode 1, Voltaire à la recherche du corps dispersé. Tiens donc c'est une science et technique réalisée par Dominique Ad, je sais pas comment on dit, ça dure 52 minutes. L'histoire de la dépouille de Voltaire est à l'image de sa vie rocambolesque. Son corps est exfiltré à sa mort en 1778 par ses amis pour échapper à la fosse commune prise par les autorités. Promise par les autorités religieuses, son cœur prélevé est exposé dans un mausolée à sa gloire avant de se perdre dans les archives de la Bibliothèque nationale et son cerveau placé sur les étagères de l'officine d'un pharmacien. Pourquoi la dépouille du célèbre philosophe s'est-elle trouvée éparpillée à travers les siècles? Où se trouvent ces précieuses reliques? Autant d'énigmes que Philippe Charlier, médecin légiste et anthropologue, va chercher à résoudre. Grâce à ses analyses, il tente aussi d'écrire le carnet de santé de Voltaire et ainsi peut-être découvrir les causes de sa mort. Voltaire à la recherche du corps dispersé, c'est l'histoire au scalpel. C'est sur France 5 à 21h07. Pierre Mauroy, une vie pour le parti, c'est sur la chaîne parlementaire. Donc documentaire de 52 minutes de Caroline Béag. Tandis que le Parti Socialiste traverse depuis quelques années une crise sans précédent, un homme a incarné le parti durant ces décennies. Des décennies, Pierre Mauroy, fondateur d'un parti socialiste rénové en 1971 avec François Mitterrand, il y est resté fidèle jusqu'à sa mort. Depuis l'âge de 18 ans, il milite pour la promotion d'une véritable social-démocratie et n'hésite pas à donner de son temps et de son énergie pour cette cause dont il s'est fait le porte-parole. Il connaît son apothéose lorsqu'il devient premier secrétaire du PS. Donc voilà. Pierre Mauroy, une vie pour le parti, ce soir sur la chaîne parlementaire à 20h38. Baby Boom, saison 9, épisode 71, une armada de bébés. Pour cette nouvelle saison, Baby Boom pose ses caméras à Rouen, au centre hospitalier Charles Nicolle. Pour la grande armada maritime, la ville est envahie par des voiliers impressionnants et par un grand nombre de touristes. Et c'est aussi une armada de bébés qui risque de se produire dans la maternité, équipée pour l'occasion d'une soixantaine de caméras. Ainsi, 4 familles sont suivies, parmi lesquelles une maman qui ne s'attendait sûrement pas à vivre un accouchement aussi incroyable. Céline, l'une des aides-soignantes de la maternité, ne risque pas de l'oublier de sitôt également. Pourquoi pas, ce soir sur TFX, à 21h10, Baby Boom. Et puis, on a Angers Démon, donc avec Tom Hanks, c'est sur Novo 19. Et puis, on a également Diamond League sur la chaîne L'Équipe, c'est le mythique de Rome. Alors là, c'est de l'athlétisme. Hein, et puis, voilà, c'est déjà pas mal ce soir. C'est déjà pas mal pour ce soir. 7h41, on part en musique avec Lio et le Banana Split.

7h44 sur Fréquencier, on poursuit avec l'info insolite du jour. I'm Alive, quand un pompier de Toulouse se prend pour Céline Dion, le temps d'un clip. Eh oui, un clip faisant la promotion du bal des pompiers de la caserne de Toulouse en Haute-Garonne, Toulouse-Atlanta en Haute-Garonne, en mettant en scène l'un des soldats du feu déguisé en Céline Dion, fait beaucoup parler de lui. Les pompiers n'attendent toujours pas toujours le 14 juillet pour danser. Pour faire la promotion de leur bal du 3 juillet, les soldats du feu de la caserne de Toulouse-Atlanta en Haute-Garonne ont publié samedi une vidéo sur leur compte TikTok. On peut y voir l'un d'eux déguisé en Céline Dion. Voilà, un mélange du genre qui a su faire le buzz avec plus de 200 000 vues en seulement 3 jours pour ces images. Vous n'avez pas de place pour Céline Dion, pas d'inquiétude. Notre Céline vous attend le vendredi 3 juillet. On écrit les pompiers en description de la vidéo. Celle-ci met en scène l'un des pompiers de la caserne, barbu, perruqué, il sera pas drôle sinon, et costumé comme la diva. Il reprend en playback le titre I'm Alive sur la terrasse de la caserne. Le tout est associé à une chorégraphie à laquelle participent plusieurs de ses collègues en tenue. Une nacelle a été mobilisée pour le clip qui se termine sous une pluie de confettis. Voilà, tout ça dans la bonne humeur, comme le raconte la Dépêche. La vidéo fait d'abord référence à une scène du film Sur la piste du Marsupilami, dans laquelle le personnage joué par Lambert Wilson chante et danse sur cette chanson. Ah oui, ça y est, j'ai la ref. Mais il fait aussi écho à l'actualité, puisque la chanteuse annonçait une dizaine de concerts à Paris en septembre et octobre 2026, des concerts qui ont rapidement affiché complet. Au désespoir de nombreux fans. Je crois qu'il y a encore des dates qui ont été rajoutées. L'amicale des sapeurs-pompiers de Toulouse-Atlanta a révélé les coulisses de ce clip délirant. C'est quelqu'un qui s'est porté volontaire pour le faire, qui a une appétence pour le théâtre et qui s'est bien débrouillé, a expliqué l'amicale. La vidéo a demandé beaucoup de travail aux participants lors de leurs jours de repos. Le tournage lui-même n'a en revanche pris qu'une après-midi. C'est la troisième année que la caserne de Toulouse-Atlanta conçoit un petit teaser pour annoncer son bal annuel. Et cette année, c'est vrai que ça a bien marché. C'est cool, c'est marrant. Les gens ont compris tout le second degré qu'il y a derrière. Ça fait du bien en commenter les pompiers de l'amicale. Reste à savoir si ce succès virtuel va permettre au bal de dépasser son record d'affluence. Environ 1500 personnes avaient répondu présentes en 2025. Et j'en profite pour vous parler aussi des portes ouvertes nos pompiers ici à Ciel-Guillaume. Je reviendrai dessus tout à l'heure dans la partie agenda. Et donc c'est ce samedi, samedi matin je crois, ça commence à 10h il me semble, faut que je vérifie l'horaire, mais ouais, les portes ouvertes des sapeurs-pompiers, et si vous pouvez aller prendre 5 minutes pour aller les saluer et les encourager, voilà, en tout cas moi je leur passe un petit coucou s'ils nous écoutent, aux pompiers, aux gendarmes, aux policiers, voilà aussi, qui font un travail, voilà, un super travail, et on le dit peut-être pas assez souvent en tout cas. Voilà, 7h47, qu'est-ce que j'ai j'avais quoi à vous faire écouter? Moi, j'ai plus rien. Bah, si, quand même. Tiens, j'ai un Miss Maggie, mais pas chanté par Renaud. C'est un live qui était joué sur nos confrères de WeFM. Et c'est Matt Mata qui reprend Miss Maggie. Voilà, ça aurait pu être un cover du jour. On va écouter ça tout de suite. Il est 7h47, on se retrouve juste après.

Matmata qui s'offrirait Madame Thatcher, voilà donc le cover de Renaud. C'était un live sur WeFM. Voilà, j'ai retrouvé l'info pour les sapeurs-pompiers, hein, les portes ouvertes de Ciel Guillaume, c'est le 6 juin, donc voilà, hein, 10h, 17h, c'est bien ça. Donc pour fêter les 10 ans du centre de secours, hein, de Ciel Guillaume, donc au programme des manœuvres, stand de premier secours, tombola, restauration buvette, visite des véhicules, un parcours enfant, voilà, donc si vous voulez emmener vos enfants pour aller visiter la caserne, c'est le moment. Et puis saluer nos amis pompiers évidemment pour le beau travail qu'ils font. Donc c'est bien samedi 6 juin de 10h à 17h, même s'il y a le village de la santé, nous serons hein, fréquenciers toute la journée, vous pouvez y aller le matin. Nous, le village de la santé, c'est à partir de 13h jusqu'à 18h à Conly. Voilà, donc vous pouvez faire deux choses samedi plutôt sympa. Donc les portes ouvertes des sapeurs-pompiers, voilà, donc samedi de 10h à 17h à Ciel Guillaume. 7h52, qu'allons-nous écouter? Eh bien, on va écouter l'agenda de cette semaine et puis on se retrouve juste après. Bonjour et bienvenue sur cet agenda qui recense les événements qui se déroulent sur Ciel Guillaume et ses environs cette semaine. On commence par un grand gala de l'école de danse de Ciel Guillaume qui aura lieu les 5 et 6 juin à la salle Léon Bénardeau. L'école de danse organise plusieurs représentations de son gala de fin d'année. Le gala enfant sera le samedi 6 juin à 10h30 et 14h30 et les galas ados et adultes auront lieu les vendredis 5 et samedi 6 juin à 20h30. La réservation se fait en ligne sur le site Yapla. Là, les tarifs pour les plus de 12 ans, 10 euros, les moins de 12 ans, 5 euros. On reste sur Ciel Guillaume avec des portes ouvertes des sapeurs-pompiers de Ciel Guillaume le samedi 6 juin de 10h à 17h au centre de secours de Ciel Guillaume à l'occasion des 10 ans du centre de secours de Ciel Guillaume. Venez découvrir la caserne lors d'une journée portes ouvertes. Au programme manœuvres, stand premier secours, tombola, restauration et buvette, visite des véhicules, parcours enfant, l'entrée est libre. Sur la route, des vitraux, des visites guidées au cœur du patrimoine du Pays du Mans. À l'occasion de l'exposition consacrée au vitrail contemporain au musée Jean-Claude Boulard, Carré Plantagenet, le Pays du Mans propose une série de visites guidées inédites à travers le territoire. Baptisée Sur la route des vitraux, cette programmation invite le public à découvrir les trésors verriers qui illuminent églises et monuments du patrimoine local. Chaque dimanche, de 15h à 18h, des spécialistes du vitrail accompagneront les visiteurs sur l'un des 10 circuits imaginés pour explorer les œuvres contemporaines installées dans le Pays du Mans. Gratuites et sans inscription, ces visites offrent une immersion artistique et patrimoniale accessible à toutes et à tous. Une belle occasion de porter un nouveau regard sur la lumière, la couleur et l'architecture au fil d'un parcours culturel original au cœur du territoire manceau. Et pour Ciel Guillaume, ce sera le dimanche 7 juin en même temps que la visite des vitraux de la Quinte. Rendez-vous donné sur le parking de la Quinte le dimanche 7 juin à 14h45 et je le rappelle, la visite est gratuite. Course de caisse à savon à Moulins-le-Carbonel, c'est la première édition organisée par le comité des fêtes moulinois. Le 6 juin, le comité des fêtes de Moulins-le-Carbonel en partenariat avec le comité interrégional folklorique caisse à savon vous donne rendez-vous pour une course de caisse à savon dans les rues de la ville. Engagement gratuit pour les pilotes, licence obligatoire, elle peut être acquittée sur place. Entrée libre pour les spectateurs. Renseignements 06 45 25 54 ou 06 68 76 05 73. Le samedi 6 juin, toujours à 14h, une randonnée pédestre à la découverte de Saint-Aubin. Découvrez le village de Saint-Aubin-de-Locney. C'est le comité d'animation de Saint-Aubin-de-Locney qui vous propose de découvrir le village à l'occasion d'une randonnée pédestre d'environ 13 km. Le départ est prévu à 14h de la mairie. Au cours de votre balade, vous pourrez découvrir le Gaec-Cosson, le ARL La Boulière, le manoir des Bercons. Possibilité de repas le soir sur réservation, 13 euros adultes et 6 euros enfants. L'inscription est obligatoire au 06 80 56 69 17 ou 06 70 16 02 01. Beaucoup de choses ce samedi 6 juin. Une autre visite guidée. Laissez-vous raconter l'histoire de Verny avec l'Office de tourisme des Alpes-Mancelles. Venez découvrir Verny le temps d'une promenade guidée. Vous remonterez le temps avec les anciens commerces de la rue principale, l'ancienne gare et surtout l'ancienne usine. Vous ferez aussi une étape à l'église Saint-Médard ouverte pour l'occasion. C'est gratuit. Horaire et lieu de rendez-vous communiqués à l'inscription. L'inscription est obligatoire car les places sont limitées auprès de l'Office de tourisme 02 43 33
28 04. Et le dimanche 7 juin, une balade rétro des Alpes-Moncelles vous est proposée, une exposition d'une centaine de véhicules dans l'aire de loisirs de Saint-Léonard-des-Bois. Balade touristique des voitures anciennes à travers les Alpes-Moncelles le matin, qui se termine par une exposition de plus de 100 voitures de collection, parades et animations à Saint-Léonard-des-Bois l'après-midi. Profitez aussi de la restauration en plein air avec saucisses frites. L'entrée est gratuite, organisée par les Amis de Saint-Léonard. Plus de renseignements sur le www.lesamisdesaintleonard.org. Et on termine cet agenda avec les lotos. Et on commence avec le samedi 6 juin, loto à Précigné, organisé par l'US Précigné Judo, animé par Just Animation. À Villaines-la-Gonêt également, un loto. Et la nuit du loto, le samedi 6 juin, à Sillé-le-Guillaume, organisé par l'association Une main dans la main à la salle Maurice Thermo. Ouverture des portes à 16h, début des jeux 19h, fin vers 4h du matin. Réservation au 07 60 87 18 94, plus de 12 000 euros de cadeaux. Et on termine avec un loto le dimanche 7 juin à Saint-Calais, un super loto. Voilà, cet agenda se termine et je vous dis à la semaine prochaine.

Voilà, merci, j'allais dire merci, n'importe quoi. Voilà pour cet agenda donc de cette semaine, 7h54, c'est l'habitude que ce soit les services civiques qui faisaient l'agenda, mais non, là c'est moi, donc je ne vais pas me remercier quand même. Vacances, j'oublie tout, allez tiens, c'est pas encore les vacances, mais on va écouter ça, vacances, j'oublie tout, c'est élégance. Et on se retrouve juste après, flash de 8h.

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1: Bonjour à tous. Le Hezbollah ne stoppe pas ses tirs. Le groupe pro-Iran affirme ce matin avoir lancé des roquettes contre l'armée israélienne dans le sud du Liban. Pourtant, cette nuit, les Israéliens et les Libanais ont annoncé s'être accordés sur la mise en œuvre d'un cessez-le-feu. Les représentants des deux pays ont publié une déclaration hier à l'issue de deux jours de pourparlers à Washington. Un accord qui reste conditionné à l'arrêt complet des tirs du Hezbollah. Il prévoit également la création de zones pilotes sous contrôle de l'armée libanaise. Un nouveau round de discussion est aussi annoncé pour la semaine du 22 juin. Dans le reste de l'actualité, lors du verdict pour Martin Ney, l'Allemand est jugé devant la cour d'assises de Loire-Atlantique pour le meurtre en 2004 de Jonathan, 10 ans. Ce jeune garçon avait disparu dans la nuit du 6 au 7 avril 2004 lors d'une classe de mer à Saint-Brévin-les-Pins. Son corps, lesté d'un parpaing, a été retrouvé 43 jours plus tard. L'accusé, qui n'a cessé de clamer son innocence, encourt la réclusion criminelle à perpétuité. Le verdict est attendu en fin de journée. Le test de dépistage au cadmium pour les patients à risque sera remboursé dès le 16 juin. Un remboursement sur prescription médicale dans les zones reconnues par les autorités compétentes. Selon l'ANSES, près de la moitié de la population française présentait en 2025 des expositions au cadmium dépassant les valeurs sanitaires de référence. Et en parallèle, justement, l'Assemblée nationale a adopté la proposition de loi écologiste pour limiter l'exposition de la population au cadmium. Le texte prévoit ainsi de réduire fortement les taux autorisés de ce métal lourd dans les engrais phosphatés. C'est le tout dernier jour pour remplir votre déclaration de revenus. La campagne de déclaration 2026 touche à sa fin. Pour les contribuables de la dernière zone, dont l'Île-de-France, vous avez jusqu'à ce jeudi 4 juin 23h59. Passé ce délai, des pénalités peuvent s'appliquer. Et puis on termine en football et on est à tout juste une semaine du début de la Coupe du Monde. L'équipe de France joue ce soir à Nantes, le premier de ces deux matchs de préparation. Les Bleus affrontent la Côte d'Ivoire, coup d'envoi à 21h10. Excellent début de matinée à tous.
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Road to Hell, Chris Rea qui nous a quitté il n'y a pas si longtemps que ça d'ailleurs. 8h06 en fréquencier, on va reprendre la suite de cette matinale jusqu'à 9h en direct, hein. Ici depuis le télécentre, la pluie a cessé, oui pour l'instant la pluie a cessé. On va écouter maintenant la chanson humoristique, il est « Ça vaut mieux que d'attraper la scarlatine ». Bon, c'est pas cette version là, c'est les Parisiennes, voilà, que j'ai trouvé comme version ce matin. C'est la chanson humoristique, allez pourquoi pas. Allez.

d'avaler de la mortora. Oui, voilà, c'était quand on écoute les paroles, c'est un peu d'une autre époque quand même, hein, évidemment. 8h09, voilà, c'est la chanson humoristique du jour. Qu'est-ce que j'ai d'autre à vous passer la 8h09 avant qu'on passe à l'interview du jour? Ice Baby, tiens, voilà, on change de style, hein, évidemment, Venia Ice. On écoute ça tout de suite, on se retrouve juste après pour l'interview du jour.

0: 14h14. Merci monsieur sur Fréquence. Et on va maintenant passer l'interview du jour. Je suis allé à la rencontre de Jean-Baptiste Choisy, lors d'un événement qui avait eu lieu. Et donc Jean-Baptiste Choisy lui fait des massages assis qui s'appellent le massage assis AMA. Voilà, ça se pratique habillé, hein, sans huile ni quoi que ce soit. Donc vous êtes assis sur une chaise, dos à la personne qui va vous masser. Et donc il nous explique comment, depuis quand il fait ça. Ça fait de nombreuses années, hein, plus d'une vingtaine d'années. Et maintenant, il fabrique lui-même les chaises ergonomiques utilisées pendant les séances. Alors, ça peut être ces chaises peuvent être utilisées pour le massage, mais aussi simplement pour faire la sieste, même au travail ou chez vous. Voilà. Donc, il va nous expliquer tout ça, Jean-Baptiste Choisy. Et on se retrouve juste après cette interview. Bonjour à toutes et à tous. Bienvenue sur Fréquence IE. Nous sommes en compagnie de Jean-Baptiste Choisy. Bonjour.
1: Bonjour.
0: Alors Jean-Baptiste Choisy, vous êtes spécialisé dans les massages assis, qu'on appelle le massage assis AMA, c'est ça ?
1: Oui, c'est ça exactement, de l'acupression japonaise, un massage qui se fait assis habillé. Et donc voilà, je procède à ce massage dans les entreprises, en événementiel, en animation. Ça peut se faire en intérieur ou en extérieur.
0: D'accord, très bien. Alors moi je vous ai vu ce week-end au Moulin de Domfront en Champagne, pratiquer, hein, voilà, on va dire. Donc avant de parler de toutes ces techniques, est-ce que vous pouvez nous parler de votre formation que vous avez suivie pour pouvoir faire ces massages ?
1: Alors c'est une formation que j'ai suivie à Genève, donc il y a 20 ans maintenant. Qui est en fait une technique d'acupression japonaise qui avait été utilisée par un Américain, David Palmer, et en Floride. Et il était dans des spas, il faisait du massage AMA, et il a eu l'idée de créer une chaise de massage pour aller vers les gens et surtout dans les entreprises, pour proposer un protocole assis et habillé qui diminue les tensions physiques et nerveuses. Donc voilà, en fait quand j'ai découvert ce massage il y a 20 ans au Mans. C'était une école de Paris qui était descendue et qui faisait du massage assis dehors, à la FNAC, au-dessus de la FNAC. Et j'avais trouvé le concept extraordinaire parce que ça se faisait assis, habillé, ça pouvait se faire devant tout le monde. Et nous, Français qui ne sommes pas vraiment dans une culture de massage, j'avais trouvé le concept extraordinaire.
0: Voilà. C'est vrai que c'est pratique parce que ça peut s'adapter rapidement dans plusieurs configurations en fait. Et c'est vrai que...
1: Chaque praticien a besoin de 4 mètres carrés simplement et il apporte sa chaise de massage, il apporte ses mains et son savoir-faire pour exercer un massage qui diminue les tensions physiques, nerveuses, qui fait circuler le sang, voilà, qui est tiré d'une technique traditionnelle qui a mis 300 ans.
0: D'accord, donc en 20 ans, vous avez dû en masser des dos quand même.
1: 20 000, ouais, c'est à peu près 1 000 par an.
0: Ah oui, d'accord. Donc, alors pour faire ce massage, vous l'avez dit, il faut une chaise spécifique. Hein, voilà. Est-ce qu'on peut parler de cette chaise que vous m'avez dit, hein, que vous fabriquiez vous-même, c'est ça ?
1: Oui, alors le concept de massage assis, la chaise de massage assis qui a été créée par David Palmer, a été donc copiée par d'autres entreprises. Donc on trouve plusieurs chaises de massage. Maintenant, elles ont toutes leurs qualités et leurs défauts. Et moi, j'ai décidé de créer une chaise ergonomique, donc où on est en position vers l'avant, où le buste, la tête, les bras, les genoux sont maintenus et le corps est dans une position fœtale. Donc, c'est une position qui est extraordinaire pour le dos, puisque toutes les tensions du dos sont relâchées parce qu'elles sont soutenues par tous les pads, tous les coussins de la chaise. Donc voilà, effectivement, je crée une chaise qui s'appelle Sylvana, qui est faite en bois, donc en bois écossais de nos régions, de Sarthe. Et là, je lance le concept de chaise de massage pour les praticiens, mais aussi comme chaise de repos dans les salles de pause, dans les entreprises. Oui, là, dans les restaurants, ce week-end justement.
0: Ouais. C'est ce que vous m'aviez dit, voilà. Hein. C'est vrai qu'on peut juste, je l'ai testé, donc je peux attester, on peut juste s'asseoir, faire une pause de 15 minutes, il n'y a pas besoin de... Voilà, ça permet de faire une petite sieste réparatrice, comme on dit.
1: C'est le sommeil flash, hein, comme le sommeil flash qui est utilisé pendant le Vendée Globe par les les pilotes qui parcourent le monde et qui font une petite pause d'un quart d'heure, ça permet effectivement de gagner 2 à 3 heures de sommeil quand on réussit à faire le sommeil flash.
0: Ouais, c'est pas toujours évident, surtout dans le milieu du travail, mais c'est très bien. Ouais.
1: C'est autorisé par les entreprises, les salariés vont accepter d'essayer. Ouais, mais voilà, effectivement, il faut que ça soit de la part de la direction, une volonté de prendre soin de ses salariés.
0: D'accord. Donc ça, ces chaises-là, vous les mettez en vente si les gens veulent s'en procurer, nous ?
1: Oui, tout à fait. D'accord. Sur le site humantouch.fr, il y a un lien vers le site EasyOchi, qui est ma marque.
0: D'accord, très bien. Donc, alors, vous n'êtes pas tout seul, hein, vous êtes avec une équipe, hein, c'est ça ?
1: Oui, c'est ça. On a créé une association il y a un an et demi de praticiens de massage assis AMA. Donc, on est vraiment spécialisé dans ce kata, dans cet enchaînement précis de mouvements qu'on fait jusqu'à la perfection dans le massage. Donc, on fait tous le même massage et on est souvent en intervention à plusieurs, justement. Comme on fait le même massage, c'est très, très facilement déplaçable et puis cumulable, on va dire, dans des animations. La dernière fois, c'était par exemple avec la Massif pendant le relais des motards à l'ère de la dentelle, où on accueillait les motards qui avaient fait 2 à 3 heures de route et qui passaient au stand de prévention sécurité routière avec la Massif et on faisait des massages. Des massages étaient offerts. Donc, on peut vraiment prendre toutes ces configurations et là, on était 2 praticiens, par exemple.
0: D'accord, très bien.
1: Et voilà, on va faire le Mans fait son cirque ce week-end où il y aura du massage assis aussi.
0: Voilà, donc les associations, les CE d'entreprise peuvent vous contacter pour voilà, s'ils ont envie d'une animation, voilà, pour faire plaisir à leurs salariés ou pour une raison quelconque.
1: Oui, tout à fait. Et l'énorme avantage, c'est que c'est à l'intérieur de leur entreprise. Il n'y a pas besoin aux salariés de se déplacer. Nous, on se déplace dans l'entreprise directement.
0: Ah oui, ça c'est plutôt pratique, exactement.
1: Bien sûr.
0: Donc, vous avez un site internet, hein, c'est www.human-touch.fr. Et là, on retrouve, hein, bien sûr, tout ce que vous proposez et on peut vous contacter, voilà, sans problème. Il y a une page aussi Facebook, hein, qui s'appelle le Human-Touch également. Donc, vous êtes basé sur Beaumont, hein, et vous déplacez en Sarthe et plus loin, je suppose.
1: Oui, oui, oui, partout où on nous appelle. Partout où il y a des dos.
0: D'accord. Donc là, c'est la période et comment pour vous, c'est là où il va y avoir pas mal d'activités ou il n'y a pas vraiment dans l'année, ça bouge pas trop?
1: Si, alors il y a des variations saisonnières, mais effectivement l'été, quand il fait beau, on est plus à l'extérieur, dans des festivals, dans des brocantes, des bric-à-brac, des fêtes à l'extérieur. Et en hiver, on est plus en intérieur, dans les entreprises, pour des séminaires d'entreprise, des formations, voilà, des congrès. Voilà, des tournages de films aussi. Au Mans, on a fait du massage avec Molière et Romain Duris et tout ça. Donc voilà, sur les plateaux de tournage, on peut se déplacer sans problème.
0: Ouais, c'est ça. Vous venez avec votre petite chaise et c'est tout, quoi.
1: Oui, oui.
0: Voilà. Et votre expérience, évidemment, que tout le monde ne peut pas avoir. Il faut avoir suivi des formations.
1: Faut pratiquer surtout. Voilà, pratiquer.
0: D'accord. Donc là, les séances, alors moi, j'ai fait une petite démo avec vous. Hein. Ça durait 7-8 minutes. Mais normalement, ça dure 20 minutes, c'est ça ?
1: Oui, alors c'est un massage, voilà, qui peut durer 20 minutes en entreprise. Donc ça va stimuler des points dans le bas du dos, le haut du dos, les épaules, bras, mains, nuque et crâne. Et là, on va avoir accès à plusieurs méridiens énergétiques. Voilà, c'est un massage énergétique. Et ça va restimuler l'énergie et la circulation sanguine et lymphatique dans tout le corps.
0: Très bien, c'est assez doux, hein, comme massage, hein. c'est pas violent. Hein.
1: C'est la personne qui choisit sa puissance, on va
0: d'accord.
1: dire.
0: Oui, donc, oui, c'est ça.
1: Voilà. Oui.
0: Donc là, vous avez dit être le Mans fait son cirque, c'est ça, hein.
1: Voilà, c'est ça, le Mans fait son cirque pour les deux prochains week-ends. On va être à Saint-Léonard-des-Bois aussi, à la fête de la nature ce week-end.
0: Très bien.
1: Voilà, donc il y a plein d'endroits où on peut commencer à être. Et c'est chouette. Et là, effectivement, au Moulin de la Cochetière, il y a eu plus de 1000 personnes qui sont passées à cette formidable fête. Et nous avons... Bah voilà, moi, j'étais tout seul, mais j'ai fait deux très belles journées, même malgré la pluie et le temps grisouillou. Mais c'était très, très bien.
0: Oui, et puis l'endroit était vraiment très sympa. Hein, voilà, le Moulin de la Cochetière.
1: Une équipe formidable, un endroit super, beaucoup de d'histoires qui étaient racontées. Donc vraiment culturellement, c'était très très important et bien fait.
0: Très bien. Bah écoutez, je pense qu'on a fait le tour, hein, Jean-Baptiste Choisy. Voilà, donc hein, je le rappelle, c'est www.human-touch.fr. Il y a aussi une page Facebook que hein, vous pouvez retrouver si cela vous intéresse. Voilà, et savoir où se trouve Jean-Baptiste et son équipe dans les semaines à venir pour pouvoir tester. Hein, si vous n'avez jamais fait, c'est une très belle expérience. Voilà, et c'est vrai que ça peut être sympa aussi d'avoir une chez soi et de faire la sieste. Ça peut être intéressant aussi en entreprise. Voilà, donc ça peut être une belle activité. Vous voulez rajouter autre chose, Jean-Baptiste?
1: C'est juste notre Instagram. On est Human, donc Human comme un humain, H-U-M-A-N, Touch AMA, A-M-M-A. Voilà, c'est notre Instagram. On communique beaucoup avec Instagram.
0: D'accord, très bien. Merci beaucoup, Jean-Baptiste, et puis bonne continuation à vous.
1: Merci, bonne journée.
0: Au revoir.

0: Queen avec It's a Kind of Magic sur Fréquencié, il est 8h28. Donc on va maintenant écouter Le Ciné-Cié avec Compostelle, c'est le film qui vous est présenté ce dimanche uniquement, car vendredi il y a un gala de danse à la salle Léon Bénardeau. On écoute Ciné-Compostelle. Bonjour à toutes et à tous, bienvenue dans Ciné-Cié, la rubrique qui vous présente le film qui vous est proposé à la salle Léon Bénardeau de Cié-le-Guillaume. Et cette semaine, le film qui est en projection, c'est Compostelle. C'est une comédie française d'1h54, réalisée par Yann Samuel avec Alexandra Lamy, Julien Lebert et Mélanie Doutet. Fred et Adam ne se connaissent pas. Pourtant, grâce à une association, ils entreprennent ensemble le pèlerinage de Saint-Jacques de Compostelle. Elle cherche à apaiser son passé, il tente de canaliser sa colère et son sentiment d'abandon. Au fil des kilomètres, entre affrontements et instants suspendus, un lien fragile se tisse. Face aux épreuves du chemin, chacun découvre en lui une force insoupçonnée. Cette histoire est inspirée d'une histoire vraie. On écoute tout de suite la bande-annonce.
1: Et avant de vous quitter et de vous souhaiter bon vent pour ce pèlerinage, je crois comprendre que certains d'entre vous viennent de contrées lointaines.
2: Brest.
3: Mulhouse.
2: Oslo.
4: Le Rémy-Rogis.
5: Moi aussi.
6: Les gamins, là, on aide. C'est tout sauf des enfants de cœur.
7: Je suis délinquant, condamné plusieurs fois. Cette marche, c'est ma dernière chance. Si je force, c'est la prison.
8: Je suis prof dans un lycée. Les ados, je les connais mieux moi-même. Ça fait 15 ans que je leur donne une seconde chance.
9: Ça valait le détour, non ?
10: Je t'emmerde.
8: Alors je me dis qu'accompagner un jeune tout seul, ça je saurais faire.
9: Non, non, non, non, non, tu reviens immédiatement.
10: Ferme-la. Ferme-la,
9: mais t'essayes
10: de prouver quoi avec ta canette, là, vas-y. Qu'est-ce que t'as ? On n'est pas pas de cousine, redescends, hein.
8: Tu sais quoi ? On a le droit d'être en colère. Mais cette marche, c'est ta volonté. C'est toi qui as voulu le faire. Si tu veux t'arrêter, tu peux t'arrêter. Personne te force. Et si t'arrêtes là, t'as tout perdu. Tout.
7: Je suis pas un mec bien. Les juges, les flics, les éduques, même ma vraie mère a dit ça.
11: Elle veut pas me voir. Elle a peur de moi. Toi aussi, t'as peur de moi.
8: Non, j'ai peur de moi.
7: Pourquoi t'es là ?
8: Pour t'accompagner.
7: Non, vraiment, pourquoi t'es là ? Le matin, je me lève avec une boule au ventre parce que personne ne croit que je vais aller jusqu'au bout.
8: Faut que je termine sa vie, je termine.
12: Tu marches tous les jours, tu n'as rien et pourtant tu donnes beaucoup. Tous les jeunes n'en sont pas capables.
8: Moi aussi, je le fais. Hein. Bon, tout le monde s'en fout. C'est un Batou.
10: Oh, mais génial, tu connais son nom en plus. Batou.
8: Oh, purée. Tous les jours, je l'ai vu lutter contre ses accès de violence, ses colères.
7: Ça fait 3 mois qu'on s'embrouille, qu'on se kiffe, qu'on se déteste, qu'on s'aime. C'est ça une famille, non ?
0: Attention, projection uniquement le dimanche 7 juin à 18h pour cause de gala de danse le vendredi à la salle Léon Bénardeau. Je vous rappelle que ce film vous est proposé par la mairie de Cié et Cinéambule pour un tarif unique de 5€ avec une carte de fidélité gratuite qui vous permet de bénéficier d'une place au bout de 10 entrées. Ce Ciné-Cié se termine et je vous dis à la semaine prochaine. Voilà pour le Ciné-Cié. Je suis pas sur la bonne page, c'est-à-dire que ça enchaîne les autres Ciné-Cié. 8h32, voilà, donc c'était Compostelle, hein, le film qui vous est proposé dimanche. À 18h à la salle Léon Bénardeau, projection uniquement dimanche pour cause de gala de danse, de l'école de danse de musique, de l'école de danse de Cié évidemment. 8h32, on va écouter, j'avais choisi normalement où est-ce qu'elle est partie, ma petite chanson. Mon petit loup, Flavia Coelho et Ion Les Brass Band, donc là c'est un album, la tribu de Pierre Perret qui est sorti, et on se retrouve juste après.

Mon petit loup, voilà, ça fait partie d'un album, La Tribu de Pierre Perret, où il y a toutes les chansons de Pierre Perret reprises comme ça, c'est vraiment sympathique. On va maintenant passer, on va rester dans le reggae, tiens, avec Gwan. Gwan, donc Petit Bonheur, s'extrait de son dernier album. Gwan, que j'avais eu en interview en artiste de la semaine, voilà, dans les artistes locaux, d'ailleurs, faut que j'en retrouve. Et donc, on a écouté un titre chaque jour de la semaine avec une interview en fin de semaine. Voilà, Gwan, qui est un artiste sartois, qui fait du reggae, voilà, très bon reggae d'ailleurs. Et je me suis dit, tiens, on va réécouter Gwan en ce best-of des albums de la semaine jusqu'à la fin du mois de juin. Voilà, ou peut-être, la semaine prochaine, on fera peut-être un Paul McCartney, on verra. Petit Bonheur, voilà, c'est Gwan, donc GWAAN. Si vous aimez, n'hésitez pas à suivre sur les réseaux sociaux. Il est souvent en concert en Sarthe, c'est vraiment sympa. Donc soit tout seul, soit accompagné aussi. Donc n'hésitez pas. Gwan, c'est tout de suite Mon Petit Bonheur, ou Petit Bonheur tout simplement.

Voilà, c'était Gwan, G-W-A-A-N. Vous pouvez le suivre sur les réseaux sociaux. Et d'ailleurs, c'est un ancien de la cité scolaire, hein, Paul Scarron, et de Fréquencier. Ouais, moi, j'adore ce qu'il fait. Petit bonheur, voilà, du reggae bien sympa à écouter. Donc, n'hésitez pas à suivre. Voilà. Il est quelle heure? 8h42. On va maintenant. Tiens, avant de passer au cover du jour et au remix du jour, on va écouter Big Flo et Oli, deux guitares. Et nous, c'est Picasso, version acoustique. Une petite version sympa qui n'est pas très longue, mais voilà, on va écouter ça et on se retrouve juste après.

0: Picasso.
1: Comme un tableau de Picasso, deux guitares et nous, ça c'est Big Flo et Oli. Voilà, version vraiment sympa, acoustique. Il est 8h46, on va maintenant écouter le cover du jour. On change un peu de style. Eloi, il y a Baladi, c'est un cover de Dalida et c'est par Lina Slaby. Voilà, donc une très belle version aussi de ce cover de Dalida. Eloi, il y a Baladi.

la magnifique, magnifique reprise commencer. Lina Slaby, voilà, Elway Baladi de Dalida. Il est 8h49, on va poursuivre. Alors là, on rechange encore de style, évidemment. C'est Sweet Caroline, c'est DJ Ozzy, voilà, qui reprend ce titre. Et c'est un remix, c'est le remix, c'est Remix of the Day. Yes, yes, I speak English, bien sûr.

Sweet Caroline, DJ Ozzy. Donc c'est le remix, premier remix. On écoutera un Gypsy King après. Pour le moment, on va faire un petit point sur la météo. Il est 8h53, les températures ce matin entre 16 et 17 degrés entre le nord et le sud, 18 degrés pardon. Ce sera pour la Flèche, la maximale 16 degrés pour Sillé et Mamers, et de la pluie pour tout le monde ce matin, et de la pluie, des éclaircies cet après-midi, toujours entre 16 et 19 pour les températures. Ça ne bouge pas trop. Demain, la journée sera meilleure, entre 14 et 16 degrés. Ça ne bouge pas trop non plus pour les températures. On perd 1 ou 2 degrés. Mais des éclaircies, quelques nuages quand même, mais il n'y aura pas de pluie demain matin. Demain après-midi, un peu de pluie signalée du côté de Loué, de Montfort-le-Génois et de Château-du-Loir. Pour le reste, ce sera nuageux, mais pas de pluie annoncée. Et les températures entre 18 et 19 entre le nord et le sud. Voilà pour ce petit point météo. Demain, on fera le point pour vendredi, bien sûr, mais aussi pour ce week-end et la tendance de la semaine prochaine. 8h54 déjà, mais dites donc, ça passe vite tout ça. Qu'allons-nous nous écouter? Tiens, pourquoi pas Iba Tawaji. On va rester du côté de l'Orient, du Liban, tout ça, voilà. Donc avec Iba Tawaji, qui avait été leur concurrente dans The Voice il y a quelques années, je crois, 5, 6, 7 ans, et qui est aussi la femme d'Ibrahim Malouf. Et là, justement, c'est un titre en commun avec son mari, Ibrahim Malouf. Ce cover, voilà, Je t'aime, je t'aimais, je t'aime et je t'aimerai, de Francis Cabrel. Je crois que c'est un album qu'ils vont sortir, il me semble, si je dis pas de bêtises, en commun, où ils reprennent les titres français, voilà, des titres phares français, version voilà, Iba Tawaji et Ibrahim Malouf. Ibrahim Malouf, hein, qui sera bientôt de retour en tournée, et normalement, je crois, au Mans, hein, bien sûr. C'était extraordinaire, moi j'avais été le voir, c'était vraiment sympa. Et puis voilà, donc 8h55, on va se quitter sur ce titre, et puis on se dit à demain, 7h-9h, bonne journée à vous, faites attention à vous, et on se retrouve donc demain matin. Ciao, ciao.

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1: Bonjour à tous. Le Hezbollah vise l'armée israélienne juste après l'annonce d'un accord. Les Israéliens et les Libanais ont annoncé s'être accordés sur la mise en œuvre d'un cessez-le-feu, un accord qui reste conditionné à l'arrêt complet des tirs du Hezbollah, le groupe pro-Iran qui dit ce matin avoir visé l'armée israélienne dans le sud du pays. Israël, de son côté, frappe de nouveau la bande de Gaza. Au moins 8 personnes ont été tuées ce matin dans des bombardements sur la ville palestinienne. On rappelle qu'un cessez-le-feu est entré en vigueur en octobre 2025. Dans le reste de l'actualité, plusieurs candidats à la présidentielle de 2027 attendue à Bourg-en-Bresse aujourd'hui. Il participe au congrès des jeunes agriculteurs. Sont notamment attendus sur place Gabriel Attal, Marine Tondelier ou encore Bruno Retailleau. La vaisselle jetable dans le viseur des députés. Une proposition de loi est examinée à partir d'aujourd'hui à l'Assemblée nationale. Le texte vise à interdire la vaisselle en plastique dans les cantines et établissements qui accueillent des enfants. À l'heure actuelle, le plastique n'est interdit que pour les contenants dans les cantines crèches maternité, c'est-à-dire les bacs ou les barquettes dans lesquelles sont préparés ou réchauffés les plats. Emmanuel Macron est au Monténégro aujourd'hui. C'est la première visite d'un président français dans ce pays. Une visite qui intervient avant un sommet entre l'Union européenne et les Balkans occidentaux. Au programme notamment pour le chef de l'État, la signature d'accords dans le développement des infrastructures de transport et l'énergie. Il y a toujours plus de millionnaires dans le monde. C'est ce que révèle une étude publiée aujourd'hui par Capgemini. Le nombre de personnes fortunées a ainsi progressé de près de 8% l'an dernier. Leur patrimoine a également augmenté, une hausse de près de 9%. C'est la plus forte augmentation annuelle observée depuis l'année 2018. Et puis on termine avec un mot de sport, du basket et des débuts difficiles pour les Spurs en finale de NBA. San Antonio est battu 105-95 par New York dans le match 1. Une défaite à la maison qui va compliquer la tâche pour Victor Wembanyama et ses coéquipiers. Le match 2, eh bien, c'est dans la nuit de demain à samedi et ce sera toujours à San Antonio. Excellente matinée à tous.
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0: Bonjour à toutes et à tous, bienvenue dans cet agenda qui fait le tour des événements à venir dans les prochains jours sur SIE et c'est...
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2: Bonjour et bienvenue sur cet agenda qui recense les événements qui se déroulent sur Ciel Guillaume et ses environs cette semaine. On commence par un grand gala de l'école de danse de Ciel Guillaume qui aura lieu les 5 et 6 juin à la salle Léon Bénardeau. L'école de danse organise plusieurs représentations de son gala de fin d'année. Le gala enfant sera le samedi 6 juin à 10h30 et 14h30 et les galas ados et adultes auront lieu les vendredis 5 et samedi 6 juin à 20h30. La réservation se fait en ligne sur le site Yapla. Les tarifs pour les plus de 12 ans, 10 euros, les moins de 12 ans, 5 euros. On reste sur Ciel Guillaume avec des portes ouvertes des sapeurs-pompiers de Ciel Guillaume le samedi 6 juin de 10h à 17h au centre de secours de Ciel Guillaume à l'occasion des 10 ans du centre de secours de Ciel Guillaume. Venez découvrir la caserne lors d'une journée portes ouvertes. Au programme manœuvre, stand premier secours, tombola, restauration et buvette, visite des véhicules, parcours enfant, l'entrée est libre. Sur la route, des vitraux, des visites guidées au cœur du patrimoine du Pays du Mans. À l'occasion de l'exposition consacrée au vitrail contemporain au musée Jean-Claude Boulard, Carré Plantagenet, le Pays du Mans propose une série de visites guidées inédites à travers le territoire. Baptisée « Sur la route des vitraux », cette programmation invite le public à découvrir les trésors verriers qui illuminent églises et monuments du patrimoine local. Chaque dimanche, de 15h à 18h, des spécialistes du vitrail accompagneront les visiteurs sur l'un des 10 circuits imaginés pour explorer les œuvres contemporaines installées dans le Pays du Mans. Gratuites et sans inscription, ces visites offrent une immersion artistique et patrimoniale accessible à toutes et à tous. Une belle occasion de porter un nouveau regard sur la lumière, la couleur et l'architecture au fil d'un parcours culturel original au cœur du territoire manceau. Et pour Ciel Guillaume, ce sera le dimanche 7 juin en même temps que la visite des vitraux de la Quinte. Rendez-vous donné sur le parking de la Quinte le dimanche 7 juin à 14h45 et je le rappelle, la visite est gratuite. Course de caisse à savon à Moulins-le-Carbonel, c'est la première édition organisée par le comité des fêtes moulinois. Le 6 juin, le comité des fêtes de Moulins-le-Carbonel, en partenariat avec le comité interrégional folklorique caisse à savon, vous donne rendez-vous pour une course de caisse à savon dans les rues de la ville. Engagement gratuit pour les pilotes, licence obligatoire, elle peut être acquittée sur place. Entrée libre pour les spectateurs. Renseignements 06 45 25 54 ou 06 68 76 05 73. Le samedi 6 juin, toujours à 14h, une randonnée pédestre à la découverte de Saint-Aubin. Découvrez le village de Saint-Aubin-de-Locney. C'est le comité d'animation de Saint-Aubin-de-Locney qui vous propose de découvrir le village à l'occasion d'une randonnée pédestre d'environ 13 km. Le départ est prévu à 14h de la mairie. Au cours de votre balade, vous pourrez découvrir le Gaec Cosson, le ARL La Boulière, le manoir des Bercons. Possibilité de repas le soir sur réservation, 13 euros adultes et 6 euros enfants. L'inscription est obligatoire au 06 80 56 69 17 ou 06 70 16 02 01. Beaucoup de choses ce samedi 6 juin. Une autre visite guidée. Laissez-vous raconter l'histoire de Verny avec l'Office de tourisme des Alpes-Mancelles. Venez découvrir Verny le temps d'une promenade guidée. Vous remonterez le temps avec les anciens commerces de la rue principale, l'ancienne gare et surtout l'ancienne usine. Vous ferez aussi une étape à l'église Saint-Médard ouverte pour l'occasion. C'est gratuit. Horaire et lieu de rendez-vous communiqués à l'inscription. L'inscription est obligatoire car les places sont limitées. Auprès de l'Office de tourisme, 02 43 33 28 04. Et le dimanche 7 juin, une balade rétro des Alpes-Mancelles vous est proposée. Une exposition d'une centaine de véhicules dans l'aire de loisirs de Saint-Léonard-des-Bois. Balade touristique des voitures anciennes à travers les Alpes-Mancelles le matin qui se termine par une exposition de plus de 100 voitures de collection, parades et animations à Saint-Léonard-des-Bois l'après-midi. Profitez aussi de la restauration en plein air avec saucisses frites. L'entrée est gratuite, organisée par les Amis de Saint-Léonard. Plus de renseignements sur le www.lesamisdesaintleonard.com. Et on termine cet agenda avec les lotos. Et on commence avec le samedi 6 juin, loto à Pressigné, organisé par l'US Pressigné Judo, animé par Just Animation. À Villaine-la-Gonnet également, un loto. Et la nuit du loto, le samedi 6 juin, à Ciel Guillaume, organisé par l'association Unis Main dans la Main à la salle Maurice Thermo. Ouverture des portes à 16h, début des jeux 19h, fin vers 4h du matin. Réservation au 07 60 87 18 94, plus de 12 000 euros de cadeaux. Et on termine avec un loto le dimanche 7 juin à Saint-Calais, un super loto. Voilà, cet agenda se termine et je vous dis à la semaine prochaine.
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qu'est-ce que tu fais toi? Et normalement, il... Oh, tu creuses là? Tu creuses pas, tu fais... Qu'est-ce que tu fais? Tu fais grève? Ah ben non, ça va pas si moi j'ai le flingue, toi, tu creuses normalement, hein. Hey, qui c'est qui a le scénario là? Celui-là, il m'énerve, hein. Faut le changer, hein. Ça va pas du tout, hein. Dégage!

0: Les belles et bonnes nouvelles de Saul, lues par Louis. Elle est pas belle la nuit. Une personne monte vers le toit d'une colline. Elle n'est même pas accompagnée de son ombre. Elle continue de monter, le silence qui l'entoure contrastant avec les 12 coups de glas de l'église annonçant l'heure du crime. Les glas de cette église sont en retard de 24 heures, mais personne n'en a jamais eu le son de cloche. Le nacre de la rosée sur le noir de la nuit donnait l'étrange impression que cette colline, semblable à un dos de cuillère, fut faite d'argent. Notre personne, désormais arrivée au sommet, s'allongea dans l'herbe d'argent et contempla le ciel d'onyx noir, incrusté de quartz blanc. Son esprit cristallisé sur la perte d'éclat d'une paire d'yeux rubis qui aurait valu tout l'argent du monde à ses yeux. Sur le pinacle de sa colline de désespoir, il y resta des longues heures sans rien faire. Le jour en ces contrées ne se lève jamais pour quiconque reste dans l'oisiveté ad vitam aeternam. Notre contemplateur, les yeux plongés dans le néant et les sens anéantis, ne sentit pas l'approche de pas lents, fatigués, mais approchant tout de même. Ses pas étaient surmontés d'un corps livide, exsangue, qui souffla « Monsieur, dame !» Pas de réponse. « Monsieur, dame, vous pouvez m'aider à trouver le jour ?» Notre contemplateur se leva d'un bond, surpris d'entendre quelqu'un. Mais que faites-vous sur la colline ? Je suis venu vous demander de l'aide pour quitter l'obscuritude de ce sombre pays.
1: L'obscuritude ?
0: Oui, l'obscuritude. Pourquoi ? Il y a quelque chose qui vous gêne ?
1: C'est qu'on dit plutôt obscurité en règle générale.
0: Ah oui, j'avais oublié. De là où je viens, on dit obscuritude. Et encore, je ne suis pas le plus à cheval là-dessus. Certains par chez moi parlent aussi de bravitude et de couragitude. D'ailleurs, vous pourriez m'aider à regagner ce par chez moi ?
1: C'est-à-dire que je ne suis pas sûr de pouvoir vous être d'une grande aide et je souhaiterais voir la nuit encore un peu.
0: Je comprends, le ciel devient étrangement réconfortant à force de le regarder. Dans ce cas, dites-moi quand vous serez prêt. Je ne suis plus à une éternité près.
1: Notre contemplateur se reposa. Cet individu lambda restant à bonne distance de lui, attendant son éveil. À leurs yeux, une éternité ou étude s'écoula, puis ce lambda s'approcha.
2: Il est l'heure, mon seigneur, il est l'heure de se réveiller.
1: Notre contemplateur sortit difficilement les yeux du ciel.
0: Vous voulez vraiment chercher le jour ?
1: Oui, c'est ce que je souhaite. Pourquoi ?
0: Eh bien, partez sans moi. Je ne suis pas sûr de vouloir un jour le voir. Si je suis venu vous demander de l'aide, c'est que je suis incapable de trouver le jour seul.
1: Vous n'avez pas moyen de demander à quelqu'un d'autre, étant donné que apparemment je ne suis pas le seul sur la colline.
0: Vous êtes le seul sur cette colline. C'est la vôtre. J'ai déjà fait le chemin depuis la mienne pour me joindre à vous. Et je crains que redescendre seul sans même voir le ciel ne soit ma dernière dégringolade.
1: Mais alors pourquoi voir le jour ? Elle est pas belle la nuit ?
0: Si, si, elle est splendide, mais je n'en peux plus de ne pas arriver à me donner le jour.
1: Vous donner le jour avec ces nuages de pluie et d'orage intempestifs entrecoupés d'un cramage au soleil, ça vous chagrine ? Alors qu'ici il fait déjà trop nuit pour voir les nuages, trop humide pour se plaindre de la pluie et trop froid pour crever de chaud. Bref, le paradis quoi.
0: C'est ce que je me disais aussi il y a longtemps. Mais croyez-moi, vous singez d'aimer ça alors que la seule chose que vous voulez, c'est ne pas oublier. Comme faire semblant d'aimer un plat de son enfance pour ne pas l'oublier.
1: Grand moment de silence. Attendez, si vous avez pris tant de pas de recul sur la nuit, pourquoi n'êtes-vous pas déjà sous le jour ?
0: Je ne sais pas, c'est pour ça que je vous demande de l'aide. J'ai beau me dire que je n'aime pas cet endroit, que je pourrais ne pas oublier sous le jour, mais ça bloque. Impossible d'avancer. Et ça m'anéantit.
1: Vous savez, j'ai toujours eu peur des habitudes. J'ai toujours cherché dans ma vie à les fuir en touchant à tout. Tout le temps, mon quotidien se devait d'être le plus atypique possible
0: pour que chaque instant devienne le plus unique possible, pour qu'il ait le droit à son instant de grâce. Et je pense que si j'étais à votre place, ce qui me bloquerait le plus, ça serait de rendre ce fameux non-oubli banal. Alors qu'ici, il a son espace et son ciel dédié, son piédestal en somme. Vous avez sans doute raison, mais avez-vous une idée de comment contourner ça ? Aucune idée. Je pense que là-dessus, vous allez devoir vous faire la vôtre. J'en ai peut-être une. La mémoire est formidable, alors peut-être qu'il faut simplement essayer d'oublier au moins un temps et s'en rappeler dans les moments où qu'il le mérite, des moments dignes de ses souvenirs. En effet, c'est peut-être ça qui vous manque à vous. Merci pour cette discussion, je m'en vais retourner à ma contemplation. Ces mots ne trouvèrent nulle oreille à où raisonner, notre chercheur d'aide ayant retrouvé le jour.
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Bonjour docteur. Je viens vous voir parce que je l'ai jamais trop raconté, mais j'ai des bruits chelous dans la tête. Enfin, dans la tête, dans les oreilles, quoi. Ça fait longtemps, en fait. Ça arrive d'un seul coup et puis ça revient assez régulièrement. Et puis c'est des bruits, enfin, comme des trucs que je connais déjà. Et du coup, c'est très bizarre. Tout se mélange un peu. Je sais pas comment dire. J'entends

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Est-ce que ça doit me faire peur? 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Tous ces murmures, c'est juste des acouphènes de nostalgie.

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1: Bonjour à toutes et à tous, bienvenue dans Ciné Sillé, la rubrique qui vous présente le film qui vous est proposé à la salle Léon Bénardeau de Sillé-le-Guillaume. Et cette semaine, le film qui est en projection, c'est Compostelle. C'est une comédie française d'1h54, réalisée par Yann Samuel avec Alexandra Lamy, Julien Lebert et Mélanie Doutet. Fred et Adam ne se connaissent pas. Pourtant, grâce à une association, ils entreprennent ensemble le pèlerinage de Saint-Jacques de Compostelle. Elle cherche à apaiser son passé, il tente de canaliser sa colère et son sentiment d'abandon. Au fil des kilomètres, entre affrontements et instants suspendus, un lien fragile se tisse. Face aux épreuves du chemin, chacun découvre en lui une force insoupçonnée. Cette histoire est inspirée d'une histoire vraie. On écoute tout de suite la bande-annonce.
2: Et avant de vous quitter et de vous souhaiter bon vent pour ce pèlerinage, je crois comprendre que certains d'entre vous viennent de contrées lointaines.
3: Brest.
4: Mulhouse.
3: Oslo.
5: Le Rémy-Rogis.
6: Moi aussi.
7: Les gamins là, on aide. C'est tout sauf des enfants de cœur.
8: Je suis délinquant, condamné plusieurs fois. Cette marche, c'est ma dernière chance. Je suis forcé de la prison.
9: Je suis prof dans un lycée. Les ados, je les connais mieux que moi-même. Ça fait 15 ans que je leur donne une seconde chance.
10: Ça valait le détour, non ?
11: Je t'emmerde.
9: Je me dis qu'accompagner un jeune tout seul, ça je saurais faire.
10: Non. Ah, tu reviens immédiatement.
11: Alors,
10: t'as pris pendant la
11: merde. Mais t'essayes de prouver quoi avec ta canette, là ? Vas-y. Qu'est-ce que t'as ? On n'est pas pas de cousine, redescends, hein.
10: Tu sais quoi ? On a le droit d'être en colère. Mais cette marche, c'est ta volonté. C'est toi qui as voulu le faire. Si tu veux t'arrêter, tu peux t'arrêter. Personne te force. Et si t'arrêtes là, t'as tout perdu.
8: Je suis pas un mec bien. Ils jugent les flics, les éduquent. Même ma vraie mère a dit ça.
12: Elle veut pas me voir. Elle a peur de moi. Toi aussi, t'as peur de moi.
10: Non, j'ai peur de moi.
8: Pourquoi t'es là ?
10: Pour t'accompagner.
8: Non, vraiment, pourquoi t'es là ? Tous les matins, je me lève avec une boule au ventre parce que personne croit que je vais aller jusqu'au bout.
10: Faut qu'il termine ce vieux camino.
13: Tu marches tous les jours, tu n'as rien et pourtant tu donnes beaucoup. Tous les jeunes n'en sont pas capables.
10: Moi aussi, je le fais. Hein. Bon, tout le monde s'en fout. C'est un Batou.
11: Oh mais génial, tu connais son nom en plus. Batou.
10: Oh purée. Tous les jours, je l'ai vu lutter contre ses accès de violence, ses colères. Peur.
8: Ça fait 3 mois qu'on s'embrouille, qu'on se kiffe, qu'on se déteste, qu'on s'aime. C'est ça une famille, non ?
1: Attention, projection uniquement le dimanche 7 juin à 18h pour cause de gala de danse le vendredi à la salle Léon Bénardeau. Je vous rappelle que ce film vous est proposé par la mairie de Sillé et Cinéambule pour un tarif unique de 5€ avec une carte de fidélité gratuite qui vous permet de bénéficier d'une place au bout de 10 entrées. Ce Ciné Sillé se termine et je vous dis à la semaine prochaine.

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0: Fréquencier, il est midi. Il est midi.
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2: Bonjour à tous. Les recherches s'intensifient dans le Gers pour tenter de retrouver Liana. Les gendarmes font appel à des cavaliers bénévoles pour partir sur les traces de la collégienne de 11 ans disparue depuis vendredi. Environ 170 gendarmes sont encore engagés. Les zones boisées sont au cœur des recherches. Les enquêteurs continuent également de faire du porte-à-porte pour récolter des indices. Hier, une nouvelle plainte pour viol sur mineur a été déposée contre le principal suspect. Un agent de l'Office national des forêts bientôt présenté à un juge d'instruction dans le cadre d'une enquête sur un vaste incendie dans l'Aude l'an passé. Les flammes s'étaient déclarées à Ribaute et avaient parcouru 17 000 hectares. Les deux autres agents de l'ONF placés en garde à vue mardi ont finalement été remis en liberté sans charge retenue contre eux. Les enquêteurs cherchent à établir si une cigarette jetée par la fenêtre d'une voiture de patrouille de l'ONF pourrait être à l'origine de l'incendie. Un casque bleu tué et deux autres blessés dans le sud du Liban après des tirs de mortier sur une base de l'ONU. Les violences se poursuivent malgré l'accord conclu dans la nuit entre Israël et le Liban en vue d'un cessez-le-feu. Les deux pays ont aussi convenu d'une nouvelle session de pourparlers la semaine du 22 juin en vue d'un accord global. La mort de Marjane Satrapi, l'artiste franco-iranienne, nous quitte à 56 ans. Dessinatrice, réalisatrice, elle a été installée en France depuis une trentaine d'années. Son œuvre la plus célèbre restera Persepolis, une bande dessinée qu'elle a ensuite adaptée en film. Cette saga autobiographique a raconté son enfance en Iran, la répression subie par le peuple et son départ vers l'Europe. Et puis en foot, où en est l'équipe de France à une semaine du début de la Coupe du Monde? Ce soir, les Bleus affrontent la Côte d'Ivoire à Nantes pour leur premier match de préparation. Une façon pour Didier Deschamps de procéder aux ultimes réglages avant la compétition. Les tricolores disputeront un autre match amical lundi prochain contre l'Irlande du Nord avant leur entrée dans le Mondial le 16 juin face au Sénégal. Voilà pour l'essentiel de l'info. Excellent après-midi.
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6: Bonjour Rudy, on va se tutoyer puisque nous sommes tous les deux du monde de la radio. Mais toi, tu es en Guadeloupe. Est-ce que tu peux nous présenter un peu l'endroit où tu es? Ça s'appelle Capesterre-Belle-Eau, si je ne me trompe pas. Est-ce que tu peux nous présenter un petit peu cet espace, cette zone?
7: Alors Capesterre-Belle-Eau, c'est une partie de la Basse-Terre où on trouve entre mer et forêt, où on trouve aussi avec Saint-Claude, qui partage avec la ville de Saint-Claude le site de la Soufrière, qu'on connaît, volcan actif du côté de Capesterre, mais il y a la plage, il y a aussi tout ce qui est culture bananière, c'est-à-dire c'est le vivier bananier de la Guadeloupe, où toutes les bananes venant de la Guadeloupe sortent du côté de Capesterre à 80%. Capesterre aussi, c'est un milieu rural, c'est vrai, mais on a aussi un lycée, on a deux collèges, on a plus de 11 cités scolaires, et Capesterre-Belle-Eau, c'est aussi les chutes du Garbé, c'est l'allée du Manoir au niveau touristique, et c'est aussi tout ce qui est sport, cyclisme, football.
6: Alors on a toujours l'impression que la Guadeloupe c'est d'abord un endroit où les touristes viennent, parce qu'on le voit de notre côté de la métropole, mais c'est d'abord des vraies entités économiques, sociales qui tournent. Tu as déjà présenté ici un certain nombre d'activités. Qu'est-ce qui marque la vie sociale dans des endroits comme Capesterre-Belle-Eau et son environnement?
7: Alors pardon, pour parler de Capesterre Belle Eau, donc en général, il faudra peut-être parler de la Guadeloupe. La Guadeloupe, comme on le sait, c'est une ancienne colonie française qui aujourd'hui département de la France, et c'est aussi les mêmes lois appliquées dans l'Hexagone qui est appliquée en Guadeloupe. On a aussi cette distance par rapport à Paris, hein, donc de certaines décisions qui se prennent à Paris prennent du temps pour arriver en Guadeloupe, mais et il fait bon de vivre en Guadeloupe, c'est vrai. Le gros problème aujourd'hui, il faut le dire, c'est le problème de l'eau qu'il faut peut-être revoir, car ce n'est pas un problème, je dirais, de ressources, c'est plutôt un problème de maintenance pendant plus de 50 ans qui n'a pas été fait. Et aujourd'hui, il faut un vrai plan Marshall, je pense, pour ce problème d'eau. Pour revenir sur Capesterre-Belle Eau, à noter que, exemple, sur 10 touristes qui arrivent en Guadeloupe, on a environ 8 qui passent par Capesterre-Belle Eau parce qu'on a des sites qui automatiquement se retrouvent dans le trajet touristique. Comme je l'ai dit précédemment, les Chutes du Caroubé, on a aussi la Soufrière. Exemple, l'Allée du Manoir, c'est plus de 600 000 personnes qui passent sur le site de l'Allée du Manoir à Capesterre. Malheureusement, il faut un développement, je crois, au niveau de l'hébergement, l'accueil, qui sera peut-être mis en place sur une mandature du maire en place qui a fini sa première mandature, qui peut-être qu'il doit à mettre en charge ce politique touristique en dehors de l'économie bananière qui est la principale activité.
6: Quel sentiment vous avez par rapport à la perception que la métropole peut avoir de la Guadeloupe, et vous, vu de la Guadeloupe, comment positivement ou négativement vous ressentez la métropole?
7: Alors, il faut souffler le chaud et le froid. Selon peut-être les activités ou encore les idées venant de l'Hexagone, ça peut être mal vu. En même temps, on a une partie de la population ne venant pas de l'Hexagone, dire on est lâché par Paris. Aujourd'hui, le Guadeloupe en général, le Capesté en général, veut décider de son avenir, veut décider, mais n'ont pas de confiance, c'est vrai, dans nos politiques, sachant localement, ou encore n'ont pas de confiance entre nous. Mais aujourd'hui, il faut un plan Marshall. Décider que veut le Guadeloupéen, que veut le Capestérien, et cela pourra permettre, avec une décision de plus de liberté par rapport à Paris, sans exiger à ce territoire et des droits, des directives, mais guider et accompagner. Et souvent, la France-Paris peut déléguer des pouvoirs sans donner le moyen de financement. Et c'est là aussi que le bât blesse.
6: La décentralisation n'est pas une totale réalité. Comment elle évolue d'ailleurs?
7: Tu veux l'avis de Rudy Cornillo?
6: Oui, bien sûr, bien sûr.
7: Alors, mon avis, la décentralisation, c'est un leurre. Sachant pour la décentralisation, avec un préfet et qui doit effectivement représenter l'État français parce qu'on n'est pas indépendant, et qui, la plupart du temps, a le dernier mot. Donc, c'est-à-dire que Paris a le dernier mot, avec des élus qui ont ses responsabilités, mais qui n'ont pas les moyens financiers pour les accompagner par rapport au projet. Et aussi, on a aussi ce problème, on a le système d'assistanat. Il faut le dire très clairement que sur ce système d'assistanat, Paris préfère aujourd'hui donner des choses à certaines personnes sans crier. Le Chinois disait, vaut mieux apprendre à pêcher que donner le poisson. Malheureusement, c'est le rôle de Paris aujourd'hui, c'est donner le poisson.

0: Alors aujourd'hui, nous sommes le 4 juin et c'est la fête de la radio et c'est pour ça que nous aimerions bien savoir un petit peu comment ça fonctionne à la radio à la Guadeloupe. Toi-même, tu es investi dans une radio. Tu peux nous la présenter dans les grandes lignes dans un premier temps?
1: Alors, Radio Attention, créée depuis les années 84, donc on va avoir 41 ans, 42 ans cette année, arrivée avec une petite radio en milieu rural, dans une section de Cap-Estervelo. Surtout, il y avait déjà la présence d'une radio communale qui était gérée par la commune. Nous arrivions avec nos petites associations, une petite fréquence. À ce moment-là, c'était aussi le moment des piratages, hein, donc on n'avait pas d'autorisation. C'était la difficulté d'avant, car il fallait changer de lieu d'émission tous les jours pour ne pas se faire prendre par... à ce moment-là, c'était TDF qui faisait les contrôles pour ne pas se faire prendre. Par la suite, on a gagné en légitimité sur les années 85 pour permettre d'avoir une autorisation aux années 86 avec la haute autorité. Donc on émettait sur le secteur de routier. On a évolué quelques années après, émettant sur 20%, 30% du territoire. Des amis hein, donc ont appris de la radio, parce qu'il faut savoir que gérer une radio, c'est vrai, mais si on n'a pas des bénévoles, ils étaient tous bénévoles, des jeunes qui faisaient leurs études, sont partis. Il fallait renouveler la flotte et cela a permis de renouveler. Et une radio vraiment sert aujourd'hui à permettre l'équilibre du citoyen informé, et on l'avait compris dès les années 86, à se faire ce genre de fonctionnement avec la formation, ce qui a permis que des jeunes qui étaient chez nous sont partis dans le service public, dans les radios plus grandes. Et aujourd'hui, RHT, c'est trois fréquences. On est sur le net, on prépare à l'arrivée du DAB+, et on fait l'éducation de médias, on intervient dans les écoles, on est incontournable sur toute la Guadeloupe, et on a deux studios, donc ce qui permet de Bastère, le studio 2, et la Capester Studio 1, de faire des émissions pour toute la Guadeloupe en général avec nos trois sites d'émission.
0: Le paysage radiophonique à la Guadeloupe, il est composé comment entre le service public, les radios commerciales, les radios associatives?
1: Il n'y a pas d'équilibre. On a l'impression que le service public se comporte comme un commercial. On a l'impression que les commerciales, leurs ennemis, c'est les radios associatives, vont sous le champ d'application des radios associatives. Et les radios associatives, ils veulent faire du commercial. C'est-à-dire qu'il manque cette culture de radio pour permettre à tout un chacun de rester dans leur rôle en tant que service public, privé, commercial, privé, associatif. Et ça aussi, c'est une forme de guerre qui cause des problèmes au niveau de du fonctionnement et même au niveau des radios associatives. Je dirais que ce sont des têtus. Ils n'ont pas compris qu'il faut se fédérer, qu'il faut être syndicat au niveau du syndicat de radio. Il faut aussi aller prendre l'information pour se mettre ensemble. Comme on dit souvent chez nous, ensemble, on va très loin. Seul, on risque d'aller vite, mais se casser la bouche.
0: Une radio comme Radio Haute Tension, donc à Cap-Ester, Rudy, c'est une radio qui a quel type d'intervenants en salariés, en bénévoles, et qu'est-ce qu'ils font? Comment ça fonctionne?
1: Alors, 5 salariés, 2 sur Bastère, 3 sur Cap-Ester, et une vingtaine de bénévoles qui viennent selon les périodes. Exemple, sur des périodes de Tour de Guadeloupe, Tour Cycliste, c'est plus une trentaine de personnes qu'on fait tourner pour les directs intégrales du tour, et c'est près de le matin 7h le matin jusque l'après-midi 14h-15h pour les directs intégrales sur avec deux motos, une voiture en tête de course, des reporters sur place, cela demande. Et nous aussi on fait du sport, on intervient dans les écoles, on fait aussi de l'information, on fait un peu de politique, on fait ce qu'une radio généraliste devait faire, mais on est catalogué RHT 100% vélo, parce que le vélo est aussi primordial. Donc on a trouver aussi le poteau rose. Hein. À partir du sport vélo, on peut faire l'éducation aux médias, on peut faire le développement économique, on peut rapporter aussi, permettre à nos coureurs, aujourd'hui, je peux le dire haut et fort, aujourd'hui, tous nos coureurs, depuis les jeunes jusqu'aux anciens, s'expriment, et cela permet de voir l'évolution qu'a eu aussi dans les interviews nos coureurs.
0: Comment est arrivée cette culture vélo, bicyclette, là, qui nous paraît étrange vu d'ici?
1: Alors, dire comment c'est arrivé, on ne sait pas. Moi, je sais qu'on est tombé dedans et que on a commencé il y a au moins 30 ans, hein, et que on avait déjà le service public qui faisait le vélo. On avait aussi une radio commerciale, la première, qui faisait aussi. Et on avait d'autres amis qui faisaient du vélo, qui émettaient sur une partie de la Grande Terre, et nous on y mettait sur une partie de la Basse-Terre. Donc ils avaient décidé qu'on fait une syndication pour permettre sur le tour du cycliste, et entre temps cette radio a disparu parce que ils avaient pas, et on s'est retrouvé aussi à prendre en charge toute la diffusion, toute l'équipe technique. Donc on a décidé de le faire, et qu'on a eu un ancien du comité régional, et qui nous a dit: mais vous êtes dedans, pourquoi pas vous spécialiser? Radio X fait du football, Radio Y fait du... Mais il n'y a pas de radio vraiment vélo. Et on est tombé dedans. Et j'ai retrouvé des animateurs et des journalistes qui se sont formés. Et jusqu'à maintenant, on a exemple Joubi Baram qui va partir en retraite. On se pose la question, est-ce qu'il sera remplacé? Et c'est aussi aujourd'hui le numéro 1 en course cycliste en Guadeloupe.

0: Alors, il y a évidemment par la radio la promotion des cultures musicales et autres. Qu'est-ce qui marque de façon très, très caractéristique la culture guadeloupéenne sur l'antenne?
1: On va parler de culture caribéenne. Parce que parler de culture guadeloupéenne, c'est faire un jour peut-être à nos amis d'Haïti, de faire un jour à nos amis de la Martinique, la Guyane, et même nos amis des Antilles anglophones. Car avant l'arrivée de Kassav dans les années 80, Kassav c'est le groupe qui a créé le zouk. Mais il y avait d'autres orchestres, d'autres groupes. C'est vrai que ces musiques-là avaient des difficultés à être diffusées en radio. Les décisions venant même des radios privées dont leur direction était dans l'Hexagone disaient qu'il fallait jouer la variété française. Je me suis battu avec la RCOM pour faire rentrer, dès que Kassav est devenu le groupe numéro 1 française, deux ou trois fois sous l'échiquier mondial. Donc on était obligé de dire à la RCOM, écoutez, le zouk c'est la musique française, donc la variété française, la variété de la musique guadeloupéenne, c'est le zouk, c'est le goka, c'est la biguine et autres. Et on a constaté que le zouk a dominé. Donc on a cette variation.
0: Est-ce que tu peux nous caractériser de façon plus précise tous ces courants musicaux que tu viens d'évoquer, Biguine et autres, là, parce que ça ne nous parle pas immédiatement.
1: Alors, on fait l'histoire. Donc, c'est très bien, le 27 mai, on vient de faire la commémoration de l'abolition de l'esclavage. On a fêté les 15 ans de la loi Taubira, etc. Alors, le goka, on va commencer par le goka. C'est la première musique que nous avons eue en Guadeloupe, jouée par les esclaves. C'était un moyen de communication par le tambour. Le goka, c'était venant de l'Afrique, donc avec le tambour. Et puis, on lui a donné le nom goka et on appelle l'instrument le ka. Et cette musique-là permettait entre esclaves de communiquer, mais on avait plusieurs, les sept rimes que là, on va éviter de le donner pour ne pas entrer dans les détails, parce qu'il fallait expliquer, et ils communiquaient entre eux. À partir du goka, on s'est retrouvé avec la musique française qui est arrivée, et on s'est retrouvé aussi avec une musique, parce qu'on avait aussi une sorte d'arrivée de musiciens d'Amérique. Et à chaque fois que les musiciens commençaient leur rythme, la musique française qui arrivait, comme on a eu la quadrille et autres, on entendait begin. Donc begin, mais c'était commencer. C'est-à-dire que pour dire, on commence, on dit begin. Et les esclaves qui ont compris et qui jouaient de la musique, parce que ce que je veux dire aussi, on va le dire tout à l'heure, et à partir de cette musique mélange, on s'est retrouvé avec la begin. Donc c'est un rythme avec le rythme du ka et un rythme de la musique française mélangée avec celle du blues et compagnie qui a donné la begin. Donc c'est une musique dansante qu'on a retrouvée après, cette musique récupérée par la classe qu'on appelait les béquilles et les coulons, et qui ont joué, qui s'est retrouvé cette balle, etc., qui devenait une musique de référence. Ensuite, on s'est retrouvé avec la musique venant des îles anglophones, le cadence Lipso, le cadence et compagnie. Et après l'arrivée de la musique compa, qui a dominé, qui ressemblait un petit peu plus dansante, cette musique d'Haïti qu'on appelle compa, on s'est retrouvé avec cette musique qui dominait. Mais entre-temps, on a eu des musiciens canaille, guadeloupéen ou autres qui ont appris de la musique, etc., qui ont vu l'arrivée du reggae et du salsa, qui a eu une mélange. Et c'est quand ces musiques ont dominé, et surtout c'était le combat qui dominait, le combat de la musique haïtienne, on entendait dans toutes les soirées, toutes les radios, la musique compas et compagnie, sans, sur la radio d'État, on entendait les Côtes François, les Johnny, etc., et on se retrouvait avec ces multitudes. Et quelques musiciens qui vivaient à Paris et en Guadeloupe ont décidé de créer une musique. Mais cette musique s'appelait le zouk. Donc on a constaté que le zouk c'était du côté de la Martinique, on disait zouk, zouké, danser, c'était pour aller dans des soirées qu'on appelait, et on a donné zouk. Et à partir de cette musique-là, le zouk s'est créé dans les années 80, mais ça a pris du temps. Et avec l'arrivée dans les années 82, 83, on a eu le groupe Kassav qui est arrivé avec ce mélange de musiciens qui vivaient dans l'Hexagone, de musiciens qui étaient de la Martinique et des musiciens qui vivaient en Guadeloupe. Et on a retrouvé le groupe Kassav qui a commencé avec Zoukla, c'est seul médicament nouni. Et à partir de cette phrase-là, Zoukla, c'est seul médicament nouni, c'est-à-dire le zouk, c'est le seul médicament qu'on avait, ça a donné un rythme dansante. Et on a vu comment le zouk donc a évolué. Mais entre-temps, dans les îles francophones, on sait comment ils sont très forts dans tout ce qui est piratage et autres. Donc, ils ont créé le Kinzomba, ils ont créé, et aujourd'hui, c'est la fameuse rip de ce zouk qu'on entend, qu'on dit la phobite. Mais en fin de compte, c'est du zouk ralenti à la sauce européenne et autres. Mais la base, c'est le zouk. Et le zouk, la base du zouk est basée sur la basse et surtout le grip du cas. Voilà, voilà le zouk, et c'est ça la musique. Et aujourd'hui, toutes les radios en Guadeloupe est basée sur le zouk. Et sur le zouk, on a plusieurs variantes. C'est-à-dire le zouk qui est assez rapide, qu'on dit le zouk qui est ce qu'on veut, le zouk chaud. Et il y a le zouk love qui est plus sensuel, etc., qui est plus lent. Voilà à peu près, donc je ne suis pas l'historien du zouk, mais en large pour les auditeurs de fréquenciers qui vont comprendre, voilà le zouk, l'origine. Et aujourd'hui, toute la musique française qu'on entend dedans, il y a le rythme du zouk dedans qu'ils ont changé en afrobeat.

0: L'idée qu'on a aussi, c'est que si il s'agit d'un territoire français où la langue française est présente, il y a aussi le créole. Moi, je t'ai entendu parler au téléphone, voilà. Je comprends pas du tout ce que tu racontes en fait là. Quelle est la langue utilisée dans la rue, et quelles sont les langues ou la langue que vous utilisez vous en radio?
1: Alors, encore une histoire. Nous, quand on a commencé à Radio Attention, on a voulu utiliser le créole. Tout de suite, on nous a catalogué de radio indépendantiste. Parce qu'à cette période-là, c'était le français qu'on utilisait tout le monde. Il y avait une seule radio qui utilisait le créole, c'était une radio indépendantiste qu'on appelait Radio Tambour, Radio Goka. Et nous arrivons des jeunes, moi je suis en études, j'arrive en Guadeloupe, normalement je devais donc dire, bon, on balance de tout ce qui est français et autres. Donc, on parlait créole. On s'est retrouvé à faire la première pub en Guadeloupe, en créole, c'était nous, à RHT, et on s'est fait virer. Et ce, je me rappelle, c'était un contrat à ce moment-là de 500 francs. Et on avait besoin de ce 500 francs pour acheter un émetteur qui coûtait 3500 francs. Il nous manquait les 500 francs. Et le fournisseur Métropole, que je ne vais pas donner le nom, nous a dit, si vous n'avez pas tout l'argent, je ne peux pas vous envoyer le matériel. Il avait déjà 3000 euros. Et ensuite, il nous a mis la pression en nous disant, écoutez, si dans un mois, le devis va changer, il faut monter 800 euros en plus. Bon, il a voulu nous en dire, ok. Bon, mais
0: ça sent un peu ça.
1: Non, mais il avait oublié que moi, j'ai vécu dans l'Hexagone, je connaissais, etc. Donc, j'ai pris un billet d'avion. À ce moment-là, on pouvait voyager. Et je suis allé le voir et négocier. Et on a eu notre émetteur, je suis rentré avec. Et les 500 francs, on l'avait perdu. Et c'est l'ancien maire qui est mort déjà entre-temps, qui nous avait donné 1000 francs. Et on a pu continuer nos émissions. C'était l'anecdote. Aujourd'hui, nous, c'est-à-dire que j'aime bien dire, on parle le français en radio, il y a le créole aussi, on parle les deux. C'est-à-dire qu'on a des émissions créoles, on a des émissions, on ne peut pas faire une émission de Goka en français. On ne peut pas faire une émission presque de Begin en français. Donc il faut adapter. On ne peut pas interviewer une personne âgée de plus de 70 ans, même si ces gens-là maîtrisent bien le français, mais il y en a beaucoup qui préfèrent être. Et souvent, quand on fait des libres d'antenne, on entend en rappelant en créole, hein. Ça veut dire je le prends en créole. Je parle le créole parce que pour les gens, quand ils sont fâchés, quand ils veulent dire quelque chose de pas normal, le créole est plus facile. Mais on dit non, on ne met pas quelque part le français, quelque part le créole. Il faudrait aujourd'hui que les deux langues s'accompagnent parce qu'il y a le CAPES créole aujourd'hui, on enseigne le créole en Guadeloupe. Donc, c'est pas un problème. Donc, parler le français, c'est comme si on va en Bretagne, il y a des radios ou bien le Pays Basque qui vont parler le Pays Basque et compagnie. Mais nous, on a adapté les deux et cela permet à tous et à chacun de se retrouver parce que jusqu'à maintenant, il y a des gens qui sont gênés d'entendre en radio le créole. Mais ça revient petit à petit et on arrive souvent à mélanger les deux. Et donc, il y a quelque chose que je dis aussi, c'est du créolisme, pour ne pas dire, c'est-à-dire que quand on parle souvent, beaucoup parlent de créole, mais ne parlent pas le créole qui est assez sec. On parle le créole en mélangeant des mots de français. Donc, c'est ça aussi le problème. Et je dis, quand quelqu'un utilise sans parler le créole, je dis, c'est du créolisme. C'est un mélange du français et du créole.
0: Ça concerne un peu la radio, cette question-là, maintenant. Il y a la culture de l'écrit, la culture de l'oral. Est-ce que l'oralité est quelque chose de spécifiquement important dans une île comme la Guadeloupe, comparée par exemple à la France?
1: Nous n'avons pas d'histoire d'écrit. C'est maintenant qu'on commence à écrire l'histoire de la Guadeloupe parce que là, avec l'arrivée de la technologie Internet et autres, on commence à dire, oh, on a oublié quelque chose. La transmission, et souvent la transmission en Guadeloupe, c'est fait par l'oralité. Et cette oralité, on l'a compris. Celui qui l'a, s'il meurt avant, sans le transmettre, on perd une partie de l'histoire. Parce que souvent, on n'écrivait pas. Dans les années 90, il y a des gens qui se sont penchés. Effectivement, même si on a sur l'histoire, avec le département de Guadeloupe, qui fait un travail impeccable à ce niveau-là, les archives des départementaux, mais on a le problème de l'oralité. C'est-à-dire que le Guadeloupéen a tendance à transmettre par l'oral. De exemple, on a la grippe. On vient, on te dit, prends trois feuilles de ça, trois feuilles de ça, trois feuilles de ça. Tu vas prendre les trois feuilles tout de suite. Ou bien la personne te dit, tiens, je te donne trois feuilles de ça, tu fais une tisane, tu seras guéri. Mais il n'y a personne qui l'écrit. Maintenant, nous, certains jeunes écrivent. Avec l'arrivée des TikTok et autres, on voit sur les sites, etc., il y a cette trace d'écriture. Mais en radio, l'oralité, ça se capte vite aussi. Bon, je prends l'exemple. Chez nous, à RHT, on fait beaucoup d'improvisation. On peut créer une émission respectant la grille. On se dit à X ou Y, bon, on fait tel débat. Et des fois, on ne le prépare pas. C'est le risque aussi d'avoir des dérapages. Mais souvent, on prend un thème sans préparation. Cela marche mieux au lieu d'aller suivre. Parce que l'auditeur ou la personne qu'on a là a tendance à comprendre. Et le Guadeloupéen, c'est ça. On n'aime pas tellement être guidé. On préfère avoir cette liberté

0: Le moment de l'auditoire correspond en fait au rythme de vie. Je ne sais pas si le rythme de vie est très différent à la Guadeloupe qu'en métropole. Par exemple, nous, on va mettre les moments importants le matin ou en retour de travail le soir. Est-ce que c'est pareil en Guadeloupe ?
1: Alors, le matin. Mais on a tendance le matin, exemple de 5h du matin à 8h du matin, ce sont les infos. Et on a les mastodontes, comme on dit chez nous, de radio telles que la radio d'État et la radio de Meun, qui font de l'information. Donc, pour placer de l'information face à ces radios-là, il faut être costaud. Il faut avoir des rédactions très, très, très costaudes. Donc, il faut trouver à cette période-là pour attirer ceux qui n'aiment pas l'information. Parce qu'aujourd'hui, on démarre toujours avec des faits divers, problèmes d'eau, etc. Donc, il faut trouver quelque chose. Et un ancien animateur, pourtant, qui était du service, m'a dit un jour, Corneli, si tu veux gagner en auditoire le matin, donne de la joie aux gens le matin. Donc, on a décidé de donner de la joie, moins d'informations, des infos pratiques, d'aider les autres, de donner des informations sur la météo, l'horoscope. Et cela, effectivement, on attire. Mais on a constaté qu'en radio, en Guadeloupe, la tranche d'horaire même qui peut marcher, c'est l'après-midi, et surtout entre 15h et 18h. Et surtout là, aujourd'hui, chez nous en Guadeloupe, entre 17h et 18h, cette tranche est très, très, très, très, très écoutée, parce que les gens sortent de Pointe-à-Pitre, sortent de Basse-Terre pour rentrer chez eux. C'est 2 heures de route et ils n'ont pas de télé. Donc, ils écoutent la radio. Donc, attention, il y a ceux qui te disent, quand moi je suis en radio pour faire place face aux clés USB et autres, si j'ai une radio qui me donne de la bonne musique pour faire là et de couper entre temps avec des informations, on est preneur. Et on a trouvé le poteau rose. Donc là-dessus, à cette heure-là,

0: on essaie de, d'accompagner les gens pour entrer chez eux.
1: Pour conclure, Rudy, indépendamment de, du rôle que tu joues dans RHT, tu es également délégué régional du syndicat national des radios libres dans cette partie du monde. Quels sont les points de fragilité, les points d'inquiétude des radios associatives qui jouent un rôle si important pour le lien social sur vos territoires?
0: Le plus gros, c'est le FSR. Hein.
1: C'est-à-dire le
0: fonds de soutien à l'aide radiophonique. Là, c'est catégorique. Parce que toutes les radios qui ont le fonds soutien, le jour qu'ils perdent le fonds soutien, c'est aussi leur mort. Parce qu'il n'y a pas de d'assiette publicitaire pour ces radios-là. Et le deuxième, et qui peut être le premier, c'est aussi le manque d'aide des collectivités locales. Et quand je parle de collectivités, c'est de la mairie aux collectivités majeures, régions, départements, sans oublier les associations eux-mêmes qui n'ont pas compris que travailler avec les radios associatives, c'est plus bénéfique que d'aller donner des spots publicitaires, peut-être à des radios soi-disant l'audimat est plus élevé. Là aussi, c'est le gros problème. Sachant que, aussi, politiquement aujourd'hui, on ne sait pas demain qui sera à la tête de la France, mais l'inquiétude aussi pour la Guadeloupe, c'est le débat sur le changement statutaire. Là aussi, nous, les radios associatives et même les radios au niveau en général ne sont pas consultées. Donc la communication, c'est pas comment cela aussi va être géré par ces collectivités locales et les ceux qui vont peut-être diriger une nouvelle collectivité de la Guadeloupe.
1: Alors, radio pour toi, et ce sera le dernier mot, c'est de l'engagement ou de la passion ou est de la passion.
0: Un défi qui est arrivé par la passion, et aujourd'hui, le défi, je l'ai gagné, la passion, je l'ai, et l'envie de lâcher était au rendez-vous, mais je crois qu'aujourd'hui, c'est quand je ne pourrai pas parler ou encore, je serai fatigué. Donc je ne prendrai pas de la retraite, même si demain je ne suis pas à la tête de la radio. Je pense que je ferai de la radio parce que c'est l'un des outils aussi qui m'a permis d'être aussi ce que je suis en dehors de mes activités professionnelles.
1: Merci Rodrigo Corneli d'avoir évoqué ces activités de radio et cette importance de la radio dans cette zone de la Guadeloupe autour de Capesterre-Belle-Eau. La radio s'appelle Radio Haute Tension et c'était bien de pouvoir en parler à ce moment où on fête la radio, la fête de la radio. Un moment si important, la radio qui n'est pas un média du passé seulement, mais qui est un média d'avenir et on aura peut-être l'occasion d'en parler dans d'autres rendez-vous. Merci Rodrigo.

0: et des radios locales associatives de la métropole à la Guadeloupe. 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
1: Et on se retrouve pour une nouvelle chronique des jeunes au micro. Aujourd'hui, encore une fois, Boubacar et Lucas. Bonjour tous les deux.
2: Bonjour. Bonjour.
1: Eh bien, vous avez une nouvelle chronique. Lucas, ça fait un peu de temps, puisque t'étais dessus, là, t'avais avancé pas mal dessus. Donc là, vous l'avez adapté pour la faire à deux. Je vous laisse commencer et présenter votre sujet.
2: Ok. DBD. DBD, sous le nom de Dabad Daylight, est un jeu un peu connu, surtout par les Anglais, qui y jouent beaucoup. Le jeu est sorti en 2016 sur Windows, puis l'année suivante sur PlayStation 4 et Xbox One. Il est ensuite sorti sur Nintendo Switch en 2019, puis sur la PlayStation 5, sur Xbox Series S et Google Stadia en 2020. Il a été édité par Starbase Studio entre 2016 et 2018 avant que Behavior Interactive ne récupère les droits de distribution. Le but de DBD. Le but du jeu est très simple. Un tueur, 4 survivants et 7 générateurs. Le but du tueur est de tuer les 4 survivants, donc les empêcher d'allumer les générateurs.
3: Le but des survivants est donc d'allumer les 5 générateurs qui ouvrera 2 portes pour s'échapper sans se faire tuer. Maintenant, on va vous expliquer le lore de DBD. Le temple de DBD, autrefois, abritait un écrivain, sous le nom de Entité. Un jour, il a totalement muté en une bête qui vient tout droit des enfers. Et un jour, il a eu une idée. Et si je créais des épreuves où des gens devront survivre? Donc, il se mit direct à faire des paysages et tout. Et tout ça une fois fini, il est donc allé chercher des gens. Je vais vous raconter l'histoire de l'inconnu. L'inconnu qui est un tueur. Autrefois, c'était un bûcheron qui vivait seul avec son chien. Mais un jour, on vient toquer à sa porte. Il regarde par la fenêtre et voit un insecte. C'est l'entité qui est venue le chercher. Du coup, il s'est caché, pris sa fameuse hache et l'insecte réussit à rentrer chez lui. Il tue le chien 5 minutes plus tard. Il n'a plus rien entendu. Du coup, il sort pour aller voir et entend de loin quelqu'un appeler à l'aide. Il se précipite pour aller voir, mais il voit rien à part un feu de camp. Et il va voir plus près et là, boum, l'entité arrive et le pousse dans le feu. Et lui jette une genre de poudre qui le fait muter direct. C'est la fin de l'histoire de l'inconnu.
2: Maintenant, on va vous parler d'une survivante qui s'appelle Ada Wong. Normalement, vous la connaissez. C'est un personnage qui vient de Resident Evil 2. C'est un personnage très important dans l'histoire du jeu car c'est la plus endurante. Son histoire est celle-ci. Ça se passe dans Raccoon City. C'est une assistante du FBI très entraînée. Pendant une apocalypse de zombies, sa mission, c'est de sauver Léon. Mais le Nemesis, qui est un tueur, apparaît et tue Ada. Mais l'entité arrive et prend Ada et le Nemesis. Enfin, pour Ada Wong. Enfin...
1: Ok, en plus t'as beaucoup plus réduit la partie sur la survivante, je crois, Lucas, parce que t'avais quand même pas mal écrit la semaine dernière encore.
2: Ouais.
1: Si tu veux, tu pourras en reparler peut-être plus tard dans une autre prochaine chronique, parce que je crois que t'avais vraiment l'air de beaucoup aimer cette survivante.
2: Ouais.
1: Et son histoire, ouais. Bon, bah super les gars, vous avez bien géré. Vous y jouez tous les deux?
3: Moi j'ai pas encore joué au jeu.
2: Moi j'ai plus de 800 heures de jeu quand même.
1: Ce qui est beaucoup. Hein.
2: Ouais. C'est l'un de mes jeux préférés.
1: Tu y joues depuis longtemps, du coup? Parce que autant d'heures de jeu, je pense que c'est plusieurs années, quand même.
2: Non, pas vraiment.
1: Oh, quand même. Bah, j'espère. J'espère que c'est plusieurs années. Parce qu'en un an, ça fait beaucoup de jeux. Alors, c'est vraiment que tu y joues tous les jours?
2: Non, je joue pas tous les jours, mais je joue souvent avec mes amis.
1: D'accord, c'est bon.
2: Je joue très souvent, très très.
1: Mais tu joues pas tout seul dans ton coin, tu joues avec des gens que tu connais.
2: Si, à des moments, mais le plus souvent, c'est je joue avec mes amis.
1: Ça marche, moi c'est cool. Et comment vous avez. Enfin, pourquoi vous avez aimé ce jeu particulièrement?
2: Car j'adore le but du jeu, tout simplement.
1: Et toi, Boubacar?
3: Du coup, Lucas il m'en a parlé et du coup j'ai aimé le jeu. Du coup, il a commencé à faire le sujet et je l'ai rejoint.
1: Ça marche. Parce que toi, tu le connaissais peut-être de nom, le jeu?
3: Oui.
1: Donc quand même, t'avais déjà vu peut-être voir des vidéos sur le jeu, ce genre de choses, quoi.
3: Oui.
1: Et peut-être que maintenant, ça t'intéresse, peut-être le lore t'intéresse peut-être un peu plus qu'avant, tu connaissais peut-être pas, quoi.
2: En fait, le problème, c'est que le lore est très, très, très complexe, encore plus que FNAF.
1: De ce que j'ai compris, ça va chercher quand même
2: des
1: tueurs et des survivants de pas mal de films, de références différentes.
2: Il y a Halloween, il y a tout ça.
1: Donc forcément, on peut imaginer, moi ça me fait un peu penser à ce que on en avait parlé, il y avait du lore par exemple avec un autre chose qui faisait un peu pareil, c'était Fortnite qui mélangeait plusieurs univers. Donc il y a aussi un lore qui tourne autour de ces personnages-là. Donc j'imagine que c'est un peu compliqué aussi de relier autant d'univers différents.
2: Ouais. Le truc qui est marrant, c'est qu'il change totalement toutes les histoires.
1: les histoires de...
2: Parce qu'en fait, Nemesis, normalement, il vient avec Jill, qui est dans Resident Evil 3, mais là, ils le mettent dans Resident Evil 2. C'est ça, je trouve très bizarre.
1: Alors, ils le mettent, c'est juste qu'ils le mettent comme il provient de ce jeu-là, ou il y a vraiment une histoire différente qui
2: tourne autour ? Vraiment, c'est vraiment genre une autre histoire, parce que normalement, c'est le Mr. X qui pour ça,
1: D'accord. Après, peut-être qu'ils font leur interprétation eux-mêmes de l'histoire, pour histoire que ça soit cohérent par rapport à l'histoire du jeu, peut-être, je sais pas.
2: Ouais.
1: Peut-être qu'il y a une raison à ça. Bon, en tout cas, mais merci à tous les deux.
2: De rien.
1: Et du coup, on se retrouve probablement une prochaine fois pour une chronique, encore tous les deux ou chacun individuel. C'est vous qui verrez.
2: Ça va sûrement tous les deux.
1: Ça marche. Bah, du coup, à la prochaine, dans ce cas-là, Lucas Boubacar. Et merci. On souhaite tous une bonne après-midi sur Fréquence Ciel. Au revoir.
2: Au revoir.
4: Au revoir.

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1: Bonjour et bienvenue sur cet agenda qui recense les événements qui se déroulent sur Ciel Guillaume et ses environs cette semaine. On commence par un grand gala de l'école de danse de Ciel Guillaume qui aura lieu les 5 et 6 juin à la salle Léon Bénardeau. L'école de danse organise plusieurs représentations de son gala de fin d'année. Le gala enfant sera le samedi 6 juin à 10h30 et 14h30 et les galas ados et adultes auront lieu les vendredis 5 et samedi 6 juin à 20h30. La réservation se fait en ligne sur le site Yapla. Les tarifs pour les plus de 12 ans, 10 euros, les moins de 12 ans, 5 euros. On reste sur Ciel Guillaume avec des portes ouvertes des sapeurs-pompiers de Ciel Guillaume le samedi 6 juin de 10h à 17h au centre de secours de Ciel Guillaume à l'occasion des 10 ans du centre de secours de Ciel Guillaume. Venez découvrir la caserne lors d'une journée portes ouvertes. Au programme manœuvre, stand premier secours, tombola, restauration et buvette, visite des véhicules, parcours enfant, l'entrée est libre. Sur la route, des vitraux, des visites guidées au cœur du patrimoine du Pays du Mans. À l'occasion de l'exposition consacrée au vitrail contemporain au musée Jean-Claude Boulard, Carré Plantagenet, le Pays du Mans propose une série de visites guidées inédites à travers le territoire. Baptisée « Sur la route des vitraux », cette programmation invite le public à découvrir les trésors verriers qui illuminent églises et monuments du patrimoine local. Chaque dimanche, de 15h à 18h, des spécialistes du vitrail accompagneront les visiteurs sur l'un des 10 circuits imaginés pour explorer les œuvres contemporaines installées dans le Pays du Mans. Gratuites et sans inscription, ces visites offrent une immersion artistique et patrimoniale accessible à toutes et à tous. Une belle occasion de porter un nouveau regard sur la lumière, la couleur et l'architecture au fil d'un parcours culturel original au cœur du territoire manceau. Et pour Ciel Guillaume, ce sera le dimanche 7 juin en même temps que la visite des vitraux de la Quinte. Rendez-vous donné sur le parking de la Quinte le dimanche 7 juin à 14h45 et je le rappelle, la visite est gratuite. Course de caisse à savon à Moulins-le-Carbonel, c'est la première édition organisée par le comité des fêtes moulinois. Le 6 juin, le comité des fêtes de Moulins-le-Carbonel, en partenariat avec le comité interrégional folklorique caisse à savon, vous donne rendez-vous pour une course de caisse à savon dans les rues de la ville. Engagement gratuit pour les pilotes, licence obligatoire, elle peut être acquittée sur place. Entrée libre pour les spectateurs. Renseignements 06 45 25 54 ou 06 68 76 05 73. Le samedi 6 juin, toujours à 14h, une randonnée pédestre à la découverte de Saint-Aubin. Découvrez le village de Saint-Aubin-de-Locney. C'est le comité d'animation de Saint-Aubin-de-Locney qui vous propose de découvrir le village à l'occasion d'une randonnée pédestre d'environ 13 km. Le départ est prévu à 14h de la mairie. Au cours de votre balade, vous pourrez découvrir le Gaec-Cosson, le ARL La Boulière, le manoir des Bercons. Possibilité de repas le soir sur réservation, 13 euros adultes et 6 euros enfants. L'inscription est obligatoire au 06 80 56 69 17 ou 06 70 16 02 01. Beaucoup de choses ce samedi 6 juin. Une autre visite guidée. Laissez-vous raconter l'histoire de Verny avec l'Office de tourisme des Alpes-Mancelles. Venez découvrir Verny le temps d'une promenade guidée. Vous remonterez le temps avec les anciens commerces de la rue principale, l'ancienne gare et surtout l'ancienne usine. Vous ferez aussi une étape à l'église Saint-Médard ouverte pour l'occasion. C'est gratuit. Horaire et lieu de rendez-vous communiqués à l'inscription. L'inscription est obligatoire car les places sont limitées. Auprès de l'Office de tourisme, 02 43 33 28 04. Et le dimanche 7 juin, une balade rétro des Alpes-Mancelles vous est proposée. Une exposition d'une centaine de véhicules dans l'aire de loisirs de Saint-Léonard-des-Bois. Balade touristique des voitures anciennes à travers les Alpes-Mancelles le matin qui se termine par une exposition de plus de 100 voitures de collection, parades et animations à Saint-Léonard-des-Bois l'après-midi. Profitez aussi de la restauration en plein air avec saucisses frites. L'entrée est gratuite, organisée par les amis de Saint-Léonard. Plus de renseignements sur le www.lesamisdesaintleonard.org. Et on termine cet agenda avec les lotos. Et on commence avec le samedi 6 juin, loto à Précigné, organisé par l'US Précigné Judo, animé par Joss Animation. À Villaine-la-Gonnais également, un loto. Et la nuit du loto, le samedi 6 juin, à Ciel Guillaume, organisé par l'association Unis Main dans la Main à la salle Maurice Thermo. Ouverture des portes à 16h, début des jeux 19h, fin vers 4h du matin. Réservation au 07 60 87 18 94, plus de 12 000 euros de cadeaux. Et on termine avec un loto le dimanche 7 juin à Saint-Calais, un super loto. Voilà, cet agenda se termine et je vous dis à la semaine prochaine.

0: Bonjour à toutes et à tous, bienvenue dans cet agenda qui fait le tour des événements à venir dans les prochains jours sur SIE et c'est...
1: Mais qu'est-ce que tu fais? T'écoutes Fréquence SIE? Mais c'est une radio associative, c'est dépassé.
2: Mais pas du tout, c'est toi qui es dépassé, ils sont sur Twitch maintenant.
1: Sur Twitch? Mais c'est une radio.
2: Oui mais ils retranscrivent leur émission en direct sur Twitch.
1: Et c'est quoi le nom de leur chaîne?
2: Leur chaîne, c'est Fréquence-du-bas SIE. Ils arrivent avec plein de nouveautés. D'ailleurs je te laisse, la bande à Oui Oui va commencer.

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2: Bonjour à toutes et à tous, bienvenue dans Ciné Cillé, la rubrique qui vous présente le film qui vous est proposé à la salle Léon Bénardeau de Cillé le Guillaume. Et cette semaine, le film qui est en projection, c'est Compostelle. C'est une comédie française d'1h54, réalisée par Yann Samuel avec Alexandra Lamy, Julien Lebert et Mélanie Doutet. Fred et Adam ne se connaissent pas. Pourtant, grâce à une association, ils entreprennent ensemble le pèlerinage de Saint-Jacques de Compostelle. Elle cherche à apaiser son passé, il tente de canaliser sa colère et son sentiment d'abandon. Au fil des kilomètres, entre affrontements et instants suspendus, un lien fragile se tisse. Face aux épreuves du chemin, chacun découvre en lui une force insoupçonnée. Cette histoire est inspirée d'une histoire vraie. On écoute tout de suite la bande-annonce.
3: Et avant de vous quitter et de vous souhaiter bon vent pour ce pèlerinage, je crois comprendre que certains d'entre vous viennent de contrées lointaines.
4: Brest.
5: Mulhouse.
4: Oslo.
6: Le Rémy-Rogis.
7: Moi aussi.
8: Les gamins là, on aide. C'est tout sauf des enfants de cœur.
9: Je suis délinquant, condamné plusieurs fois. Cette marche, c'est ma dernière chance. Je suis forcé la prison.
7: Je suis prof dans un lycée. Les ados, je les connais mieux que moi-même. Ça fait 15 ans que je leur donne une seconde chance.
10: Ça valait le détour, non ?
11: Je t'emmerde.
7: Alors je me dis qu'accompagner un jeune tout seul, ça je saurais faire.
10: Non, non, non, non, non, tu reviens immédiatement.
11: Merde,
10: ah, pris pendant la
11: merde, merde, mais t'essayes de prouver quoi, ta canette, là, vas-y. Qu'est-ce que t'as ? On n'est pas pas de cousine, redescends, hein.
7: Tu sais quoi ? On a le droit d'être en colère. Mais cette marche, c'est ta volonté. C'est toi qui as voulu le faire. Si tu veux t'arrêter, tu peux t'arrêter. Personne te force. Et si t'arrêtes là, t'as tout perdu. Tout.
9: Je suis pas un mec bien. Ils jugent les flics, les éduquent. Mais ma vraie mère a dit ça.
12: Elle veut pas me voir. Elle a peur de moi. Toi aussi, t'as peur de moi ?
7: Non, j'ai peur de moi.
9: Pourquoi t'es là ?
7: Pour t'accompagner ?
9: Non, vraiment, pourquoi t'es là ? Tous les matins, je me lève avec une boule au ventre parce que personne croit que je vais aller jusqu'au bout.
7: Faut que je termine ce fichu camino.
13: Tu marches tous les jours, tu n'as rien et pourtant tu donnes beaucoup. Tous les jeunes n'en sont pas capables.
7: Moi aussi, je le fais. Hein. Bon, tout le monde s'en fout. C'est un Patou.
11: Oh mais génial, tu connais son nom en plus. Patou.
7: Oh purée. Tous les jours, je l'ai vu lutter contre ses accès de violence, ses colères, ses peurs.
9: Ça fait 3 mois qu'on s'embrouille, qu'on se kiffe, qu'on se déteste, qu'on s'aime. C'est ça une famille, non ?
2: Attention, projection uniquement le dimanche 7 juin à 18h pour cause de gala de danse le vendredi à la salle Léon Bénardeau. Je vous rappelle que ce film vous est proposé par la mairie de Cillé et Cinéambule pour un tarif unique de 5€ avec une carte de fidélité gratuite qui vous permet de bénéficier d'une place au bout de 10 entrées. Ce Ciné Cillé se termine et je vous dis à la semaine prochaine.
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4: Bonsoir à tous. Un corps retrouvé dans le Gers. Près d'une semaine après la disparition de Liana, les enquêteurs ont découvert le corps dans une usine agricole à une quinzaine de kilomètres du domicile de la collégienne de 11 ans. C'est évidemment une avancée majeure dans l'enquête. Pour autant, des analyses complémentaires doivent être menées pour identifier formellement la dépouille. Une nouvelle fusillade mortelle à Nantes. Un jeune homme de 18 ans a été tué de plusieurs balles en milieu de journée. Selon les premiers éléments, ce sont plusieurs hommes sur des scooters qui ont ouvert le feu. C'est le 4e mort tué par balle en un peu plus d'un mois à Nantes, sur fond de règlement de compte entre narcotrafiquants. Sébastien Lecornu en déplacement à la prison de haute sécurité de Vendin-le-Vieil. Demain, le Premier ministre présentera un plan contre le narcotrafic. Matignon promet un changement d'échelle de l'action de l'État face à la menace que représente la criminalité organisée. La consommation de drogue a doublé en 5 ans en France, avec au moins 5 millions de consommateurs de cannabis et 1 million pour la cocaïne chaque année. Comment lutter efficacement contre les feux de forêt? Le ministre de l'Intérieur, Laurent Nunez, se déplace dans le Gard aujourd'hui, puis dans les Bouches-du-Rhône, en compagnie de la ministre de la Transition écologique, Monique Barbu. Objectif, lancer la campagne nationale des feux de forêt en prévision de l'été, avec la commande de 2 nouveaux canadairs. L'an passé, les incendies ont ravagé 30 000 hectares en France. Les dernières représentations de la pièce de théâtre de Patrick Bruel annulées à Paris, au théâtre Édouard VII, après plusieurs manifestations visant le chanteur accusé de viol et d'agression sexuelle. Patrick Bruel a annoncé il y a quelques jours se retirer de la troupe des Enfoirés. Il a également annulé l'ensemble de ses dates en festival cet été. Et puis le tennis avec la première finaliste de Roland-Garros, Mira Andreeva. La Russe s'est imposée en 2-7 face à l'Ukrainienne Marta Kostyuk. Andreeva jouera samedi contre la Polonaise Maya Walinska, issue des qualifications, ou contre la Russe Diana Schneider. Voilà pour l'essentiel de l'info. Passez une excellente fin d'après-midi.
2: 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Bonjour à tous et à toutes, j'espère que vous allez bien. Bienvenue sur Fréquencier ce jeudi 4 juin. Il est 17h02, juste après le flash justement que nous avons tous les jours à 17h. Enfin tous les jours ou presque, hein, puisque les week-ends on ne peut pas le mettre. Mais bientôt, ce sera automatisé et vous aurez le flash automatiquement qui sera diffusé à 17h, peu importe que ce soit le week-end, le mercredi, la semaine. Peu importe. Bref, aujourd'hui, on va parler de Pop au Parc, festival organisé à Sablé. On va faire un petit point justement sur la programmation musicale qui est prévue. Et avant cela, on va écouter l'interview qu'avait fait William, du programmateur de Pop au Parc. Je l'avais préparé l'interview, puis elle a disparu malheureusement. Laissez-moi juste la retrouver. L'interview de François Ledeuf, qui est, il me semble, le programmateur du festival Pop au Parc à Sablé, festival organisé par l'Entracte. Il était au micro de William il y a un peu plus d'un mois de cela. On écoute.
5: Bonjour à toutes et à tous, nous sommes en compagnie de François Ledeuf. Bonjour.
6: Bonjour.
5: François Ledeuf, vous êtes le programmateur du festival Pop au Parc, c'est bien ça, à Sablé-sur-Sarthe?
6: Oui. D'accord. Tout à fait.
5: Donc là, la prochaine édition, c'est le 26 et 27 juin à Sablé-sur-Sarthe, toujours au Parc du Château. Donc Pop au Parc, c'est le vendredi et le samedi, c'est ça?
6: C'est ça.
5: 26 et 27 juin.
6: Donc, 26 et 27 juin.
5: Voilà, encore une belle programmation. Donc est-ce qu'on peut déjà commencer par la programmation du vendredi 26 juin?
6: Oui, bien sûr. Donc en fait, on va accueillir sur cette soirée Charlie Winston en tête d'affiche. Donc artiste établi depuis une bonne quinzaine d'années, artiste anglais établi en France depuis une bonne quinzaine d'années, qu'on connaît surtout pour son tube, et qui vient de sortir un nouvel album qui est vraiment très très très très bien fait. Moi je l'ai vu à Rennes là, sur un festival. Il a conquis son public. Enfin voilà, on est ravis de pouvoir l'accueillir. On l'a jamais accueilli à Sablé, donc c'est l'occasion de le proposer. Et en plus, pour mémoire, tous nos concerts sont proposés gratuitement.
5: Donc, oui, bravo à vous pour ça.
6: c'est grâce à la mairie de Sablé. Hein.
5: Ouais, d'accord. Bah, très bien, très bien. Quel que soit le responsable, que le concert sera gratuit, c'est très bien. et auparavant, il y a à 21h, c'est Tiwayo. Ça, c'est Soul Music, c'est ça?
6: Ouais, tout à fait. C'est un français, un parisien, mais qui a beaucoup de liens avec les États-Unis, qui vient de sortir son troisième album. Et il a sorti un superbe album là, qu'il a travaillé avec des Américains. Il est allé sur place, il a travaillé avec un super groupe. Alors, c'est pas les Américains qui seront sur scène avec lui, mais les morceaux sont vraiment super. L'album était dans les 30 albums les plus attendus par Télérama cette année. Et à raison, parce que c'est vraiment un bijou de soul et de blues.
5: D'accord, donc on va pouvoir en profiter. À 22h, il y a Kifaz, ça c'est du reggae plus. Hein. C'est pas sur le même endroit, hein. Il y a le Grande Scène et Chapiteau Bar, hein, c'est ça.
6: Voilà, c'est ça, Charlinston et Tiwayo jouent sur la Grande Scène, et Kifaz, lui, jouera l'Interplateau, entre Tiwayo et Charlinston, et pour finir la soirée après Charlinston, sous le Chapiteau Bar du festival. Donc là, on est sur du reggae, donc on change complètement d'univers, mais on est habitué à Popo Park à être très éclectique dans notre programmation, ce qui permet de croiser les différents publics, et on s'autorise ça, et du coup, c'est quelque chose de plus, peut-être plus léger, plus festif par rapport au reste de la soirée.
5: D'accord. Mais voilà. Très bien. Ah, et puis le samedi, il y a du cirque, c'est ça, avec la caravane du plongeoir. Vous faites un partenariat, c'est ça, avec le plongeoir du Mans, si j'ai bien compris. Hein.
6: C'est ça, oui. Le samedi, on ouvre, on commence plutôt les animations et on va faire, il y aura une programmation plus densifiée. On commence et on est partenaire l'entracte sur la saison avec le plongeoir. Ça fait 2 ans qu'on travaille avec eux sur le territoire. Et du coup, on profite de leur talent et de leur proposition. Donc, ils viendront s'installer avec une caravane pour découvrir des pratiques circassiennes. Ils viendront à l'extérieur du festival, mais à proximité, dans l'après-midi. Et le soir, en partenariat avec eux aussi, on commence la soirée par un spectacle de cirque de la compagnie Hors Surface qui s'appelle Le Poids des Nuages. Un spectacle d'une demi-heure qui sera joué une autre fois dans la soirée, qui permet au public de différents âges, les plus jeunes peut-être de venir vers 19h et les plus âgés de le voir un peu plus tard dans la soirée. Donc ce croisement sur le même site de cirque, art de la rue et musique actuelle, on est content de pouvoir c'est la première fois qu'on essaye comme ça sur la soirée. Avant, on avait des dimanches après-midi où on faisait ça, mais là on l'essaye sur la soirée et voir comment ça va prendre. D'accord. En tout cas, c'est un spectacle étonnant.
5: Donc ça donne envie d'y aller. Après, c'est une fanfare reggae, c'est ça, à 19h30, ENR.
6: Ouais, l'ENR, c'est l'ensemble national de reggae. Alors, je suis ravi de pouvoir les accueillir. Ça fait longtemps que je cours derrière et puis ça collait jamais au niveau des dates. Donc c'est une fanfare qui fait des reprises de tubes de reggae. Et un peu comme Kefaz la veille, on est sur ces mêmes thématiques, mais des choses très accessibles qui donnent vraiment envie de danser. Ils seront là, ils vont faire 3 passages dans la soirée, à différents changements de plateau aussi, tout ça pour faire des interludes. Donc on est ravis d'enfin les accueillir.
5: D'accord, bah super, c'est génial. Ils sont nombreux, non, peut-être, je suppose.
6: Ouais, ils sont 8.
5: D'accord, ça va.
6: Voilà.
5: Et donc, il nous reste quoi? Le Roots Reggae, ça, The Redeemist, c'est ça? Ils viennent d'où, eux?
6: Ouais. Alors voilà, là on va parler des 3 groupes qui enchaînent sur la grande scène du festival. Donc on commence effectivement avec The Redeemist, qui est un groupe angevin.
5: D'accord.
6: Enfin, de la région angevine, qui est un groupe amateur. Mais franchement, de qualité professionnelle, moi je les ai vus au Shabada Angers avant de les dater.
5: Ah oui, ok.
6: Et c'est vraiment une très belle proposition. Je crois que, enfin, je pense que c'est plutôt un choix de ne pas devenir professionnel qu'autre chose. Et voilà, parce qu'on ne voit pas les différences, quoi. Et ils sont sur. C'est des passionnés de reggae, donc ils couvrent plein de styles dans le reggae. Ça, c'est assez agréable aussi. On sent les passionnés en fait sur scène. Ça, c'est le côté amateur qui ressort plus, mais on sent vraiment les gens qui sont ravis, quoi, de pouvoir vivre ça.
5: C'est toujours des bons moments, ça, convivial.
6: Ouais.
5: Toujours,
6: oui,
5: super.
6: Tout à fait. Ouais. Puis c'est vraiment accessible. C'est pas. C'est aussi un peu la marque de fabrique de Popo Park, où on essaye de. Quand on prend une thématique ou un type de musique, essayer de de pas être forcément dans les trucs trop de niche ou trop pointus pour que le public qui a pas l'habitude d'écouter ça prête quand même une oreille et puis arrive à être séduit, quoi.
5: Ouais, absolument. Donc après, on l'a dit, hein, y a le poids des nuages qui revient et Jungeli à 21h30, Afropop et
6: voilà la tête d'affiche du festival, donc un jeune qui récolte un peu tous les prix, qui a fait un grand tube avec Petit Génie et qui en a d'autres, qui s'adresse vraiment aux nouvelles générations. Donc il mélange le R&B, l'afropop, il a gagné plusieurs Energy Awards. Mmh. Enfin, voilà, il est pas majeur encore, hein. À savoir que je voulais le faire venir le vendredi, mais il pouvait pas parce qu'il passe son bac.
5: Ah.
6: Donc voilà, c'est quand même assez étonnant. Et c'est... voilà, sa carrière, elle a commencé il y a déjà quelques années. Donc, je pense qu'à 15 ans déjà, il remplissait. Et c'est je pense que c'est les jeunes. On est sur des musiques qu'écoutent actuellement les plus jeunes, les collégiens, lycéens et tout ça. Donc, encore une fois, l'idée, c'est de croiser les publics, les tranches d'âge, les familles, tout ça.
5: Très bien.
6: Sur le site du festival.
5: Et puis à la fin, après l'Orchestre National qui sera revenu à 23h, Atom, électro-techno.
6: Oui, voilà, un groupe qui est installé à Nantes, qui tourne beaucoup sur l'électro-techno. Nous, on n'avait encore jamais proposé ce type de musique à Popo Park, donc je suis content de pouvoir aussi faire découvrir ça à des publics qui n'iraient pas forcément vers ça. C'est une musique assez exigeante, et ils viennent en plus avec un show lumière, avec des lasers et tout, qui... Ça fait partie un peu de la culture aussi techno comme ça, donc je compte aussi pas mal sur ça pour que les gens rentrent dans un univers et découvrent une musique qui là en l'occurrence Atom, c'est pas non plus c'est pas forcément de la musique techno qu'on va retrouver en boîte de nuit.
5: Oui.
6: On est sur de la recherche et tout ça, mais c'est vraiment un super duo.
5: Très bien, c'est très bien d'élargir comme ça. Il y a aussi de la restauration et bar, hein, qui seront présents.
6: Oui, voilà, on a le chapiteau bar sur lequel jouent certains groupes, et puis on a plusieurs food trucks à disposition sur le site. Et puis je rappelle que l'accès est libre. On est dans le parc du château, donc en plein centre de la ville de Sablé. Le parc du château a une arène naturelle, donc ça aussi c'est très agréable parce que quel que soit l'endroit où on se positionne, et ben on arrive à bien voir les artistes qui sont sur scène. Et ça c'est chouette. C'est pas moi, je suis petit, donc c'est pas vrai. C'est pas vrai dans tous les festivals, je peux vous le garantir. Et ça c'est agréable. Le site est vraiment, s'y prête vraiment, quoi.
5: Ouais. Combien de personnes l'an dernier qui étaient venues pour le Popo Park?
6: Ça dépendait un peu des soirées. On a dû faire une soirée autour de 3000 et l'autre autour de 4000.
5: Ouais, c'est pas mal. Ouais.
6: On espère faire 5000. En fait, on ouvre en espérant faire 5000. Après, c'est toujours on le découvre le soir même. C'est le seul souci de la gratuité, c'est que comme il n'y a pas de billetterie, c'est le soir même qu'on s'aperçoit si les gens sont conquis ou pas. Mais
5: le temps il joue beaucoup aussi, forcément.
6: Oui, tout à fait. Ouais.
5: Très bien, donc on le rappelle, hein, www.popopark.fr pour avoir toute la prog. Et puis bravo de maintenir, on le sait, les subventions, c'est compliqué maintenant pour les festivals. Hein, donc j'espère que vous vous en sortez.
6: Oui, oui, tout à fait. Ouais.
5: D'accord.
6: Ouais,
5: ouais. Bon, ça c'est important.
6: Oui, on sait, tant qu'on peut, voilà. L'occasion que les Saboliens et autres, parce que forcément c'est ouvert à tous, profitent de ça. On voit bien que ça devient tendu pour beaucoup, on espère pouvoir continuer. Et puis en tout cas, profitons de ce qui existe déjà, quoi.
5: Très bien. Une très belle affiche aussi de Popo Park, là. C'est qui est-ce qui a fait Dugudus, c'est ça? On dit comme
6: ça? Oui, Dugudus, ça fait 5 ans qu'il nous suit. Et c'est sympa, ouais. On est toujours sur des thématiques, mais il arrive quand même à changer d'univers chaque année. Et ce petit oiseau qui représente bien le parc du château et le micro, la couleur, on est dans l'été et dans le plaisir de partager.
5: Tout à fait. Ok, je pense qu'on a fait le tour, monsieur Ledeuf.
6: Oui, merci beaucoup pour votre invitation.
5: Avec grand plaisir, c'est normal, on est là pour ça. Donc, on le rappelle, un Popo Park, 26-27 juin, à Sablé-sur-Sarthe, Parc du Château, entièrement gratuit, à part la restauration, évidemment. Bien sûr, on ne va pas abuser non plus. Hein.
6: Non, ça, on peut pas s'en mettre.
5: Donc, on espère qu'il y aura beaucoup de monde, bien sûr, pour cette nouvelle édition. Et puis, on suivra, bien sûr, les autres événements qui arrivent pendant l'été, notamment, pour le Festival de Sablé, bien sûr. Merci, François Ledeuf, et puis à bientôt.
6: Merci beaucoup.
5: Au revoir.
2: Voilà donc pour l'interview de François Ledeuf au sujet de Pop au Parc. Et justement, il vous a présenté les artistes. On va pouvoir écouter quelques musiques pour avoir une petite idée de ce que ça représente en chanson. Et donc, on le disait, ce sera Tiwayo certainement qui fera l'ouverture du festival vendredi 26 juin. Et donc, Tiwayo, on écoute I've Got to Travel Alone. J'ai eu besoin de travailler, non, pas n'importe quoi. J'ai eu besoin de voyager seul.

I've got to travel alone. À chaque fois, j'ai envie de dire travailler pour travel, mais alors que c'est voyager. J'ai voyagé seul, le titre de T.Y.O., qui fait partie de son album Outsider, qui est sorti en avril dernier. Et donc, T.Y.O. qui sera sur le festival Pop au Parc le 26 juin. C'est gratuit, donc profitez-en. Et c'est lui, justement, l'artiste où je me disais... Tout le long de la présentation justement de François Ledeuf à la conférence de presse qui avait lieu en mai. Non, attendez, on est début juin. Donc la conférence de presse avait eu lieu en avril peut-être. Oui, je crois que c'est quelque chose. Bref, tout le long, juste avant qu'ils annoncent justement sur les plateformes, sur Instagram et Facebook, etc. Tout le long, je me disais, mais T.Y.O., ça me dit quelque chose. Le visage me dit quelque chose. Je le connais. Et c'est lui où je me disais peut-être qu'il a fait un télécrochet, et François justement m'a dit ben non, en tout cas pas à ma connaissance, etc. Et donc ça m'est resté en tête, j'ai fait mes recherches sur internet, et en fait c'est lui qui était justement aussi dans Cover Garden. On a écouté aussi récemment Elliot, je crois, si je me souviens bien, qui était aussi un membre de Cover Garden, qui faisait donc des covers, voilà, des chansons où ils chantaient d'autres chansons, qui n'étaient pas à eux, puisqu'à l'époque, ils étaient débutants dans la chanson, avec Lola Dubini, avec donc Elliot, avec T.Y.O. et d'autres artistes, malheureusement, dont j'ai oublié le nom depuis, mais dont j'espère qu'ils ont eu une belle carrière. Et qu'ils auront une belle carrière si c'est encore à venir, parce qu'ils étaient jeunes. Et c'était il y a 10 ans de cela, parce que oui, j'étais au lycée à l'époque où ces vidéos sortaient. C'était encore un petit peu les débuts de YouTube, enfin en tout cas de ce YouTube-là, de la musique, etc. C'était un peu une niche, mais en même temps que tout le monde avait déjà un peu entendu. Enfin, il y avait pas mal de monde qui connaissait de loin, voilà, Cover Garden, etc. Et j'aimais beaucoup, moi, les concepts de Cover Garden. Genre, je n'en trouve plus des concepts comme ça aujourd'hui sur YouTube. Peut-être que ça existe toujours, mais que ça s'est noyé dans la masse de concepts. Mais voilà, en tout cas, j'aimais beaucoup ce style de concept à l'époque. Et donc voilà, T.Y.O. faisait partie du groupe Cover Garden, et maintenant il est en solo avec son album Outsider qui est sorti en avril dernier. Il sera au festival Pop au Parc. Sur ce festival, on l'a dit aussi, il y aura Kifaz qui sera sur la scène. Alors, je ne sais plus comment est-ce qu'elle est nommée, la scène, mais la scène chapiteau, on va dire. Il y a la grande scène où il y aura T.Y.O. et Charlie Winston. Et Kifaz jouera entre les deux concerts sur la scène chapiteau avec un nouveau titre. Enfin, non, un nouveau titre, pas du tout. Pour le coup, j'ai été prendre dans des titres un peu plus anciens. Je me suis dit un titre, j'ai essayé de chercher un titre que tout le monde aurait pu déjà entendre. On écoute En Mode Dancehall. Dancehall.

en mode dancehall, le titre de Kifas, qui sera donc sur la scène Chapiteau entre le passage de Tiwayo et le passage de Charlie Winston. On écoutera certainement, une fois qu'on aura fait le tour de tous les artistes, on écoutera le titre que tout le monde a déjà entendu de Charlie Winston. En attendant, on écoute un titre de son dernier album sorti en octobre 2025. Il s'agit de l'album Love Isn't Easy, et le titre a le même nom.

Love Isn't Easy, le titre de Charlie Winston qui sera présent au festival Pop au Parc le vendredi 26 juin. On passe donc au samedi 27 juin et le samedi 27 juin, si j'ai bien suivi, la soirée commencera. Alors déjà avec plein de spectacles sur place et tout ça, William et on a parlé avec François Ledeuf, programmateur du festival. Nous on va rester sur l'aspect musique, concert. Et donc la soirée commencera le 27 juin avec The Redeemist. On écoute leur titre Away. 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

Away, le titre de The Redeemist que l'on vient d'écouter. C'est un titre qui date de décembre dernier, donc il n'est pas si vieux. Ça fait partie de l'album Light On, qui est sorti donc le 5 décembre 2025, et The Redeemist qui ouvriront la soirée du samedi au festival Pop au Parc. Et ensuite, donc, si j'ai bien suivi, ce sera Jungeli. Et il a un nouveau titre, Jungeli, je vais vérifier, mais il me semble que c'est un titre sorti très récemment en featuring avec Emma. Le titre est sorti, oui, le 17 avril. Oui, donc c'est pas si vieux, mais c'est pas si récent non plus. Jungeli, ça s'appelle Juste un peu.

Djengeli et Emma sur ce titre Juste un peu. Djengeli donc qui est la tête d'affiche du samedi soir au festival Pop au Parc, et donc la soirée sera certainement clôturée, je pense hein, que ça clôturera avec Atom. Alors je sais pas si on veut dire Atom, Atom, parce que c'est A-T-O-E-M, donc on a tendance à le lire Atom, mais je c'est pas la première fois que j'entends la prononciation Atom, donc j'hésite un petit peu. Bref, on écoute le titre Birthday Girl. C'est Birthday Girl d'ailleurs, donc je sais pas si c'est Girl, pas sûr.

Atom avec Birthday Girl. Je pense que c'est Girl, mais c'est juste qu'il y a beaucoup de R. Il n'y a pas de I. Mais c'est pour ça que ça me met un petit doute sur la prononciation. En tout cas, c'est très compliqué à dire. Et c'est avec Hildegard que l'on entend certainement sur le son, puisque Atom, c'est surtout de l'électronique, comme le disait François Le Duff, qui est à la programmation du festival Pop au Parc, qui a lieu le 26 et 27 juin dans le parc du château à Sablé-sur-Sarthe, et c'est gratuit, donc il faut en profiter. C'est la ville de Sablé qui aide apparemment pas mal, enfin qui fait en sorte que ce soit gratuit, que ce festival reste gratuit depuis des années. Et donc il faut soutenir ce genre d'événement, car malheureusement les événements gratuits risquent de petit à petit disparaître, puisque la région et autres subventions diminuent voire s'arrêtent du jour au lendemain. Et donc voilà, c'est la comment dire, il faut soutenir ce genre d'événement qui arrive à se maintenir pour montrer que l'on a envie d'avoir de la culture même dans nos milieux ruraux. Voilà, là c'est à Sablé. Alors certes, pour scier ça fait une petite heure de route, mais voilà, c'est un événement gratuit avec plein d'artistes très sympas, donc il faut en profiter. On va écouter d'ailleurs encore un titre de chaque tête d'affiche du vendredi et du samedi. Pour Shirley Winston, je vous le disais, il y a un titre, c'est sûr et certain, que tout le monde a déjà entendu. Alors, peut-être pas les générations les plus jeunes, pour le coup. Quand je pense à plus jeunes, je dirais 20 ans et moins. Mais les 20 ans et plus, c'est sûr que vous l'avez. Il s'agit de Like a Hobo.

Like a Hobo, le titre de Charlie Wilson, qui sera donc tête d'affiche du festival Pop au Parc le vendredi 26 juin et la tête d'affiche du 27 juin. C'est Jungelian, on l'a dit. On écoute son titre le plus connu, le plus écouté. Alors, il n'est pas tout seul sur le titre, il est aussi avec Jimenez, Alonso, Abu Debeng et Lossa. Le titre s'appelle Petit Génie. Évidemment, vous le connaissiez déjà, je suis sûr.

Je sais pas comment il fait ses rythmes musicaux, jungle-y, mais à chaque fois, moi, ça me fait danser. À chaque fois, ça marche toujours. Petit génie, là, avec toute la clique, ça fait danser. On va changer de style. Enfin, on va changer de style, oui et non. On reste sur des choses un peu dansantes. Mais en tout cas, on a fait le tour pour la programmation du Festival Pop au Parc, qui aura lieu, je le rappelle, 26 et 27 juin, dans le parc du Château à Sablé. C'est assez facile à trouver. Hein. Vous allez jusque, justement, à la salle Joël Heutel, le château, de toute façon, est indiqué, etc. Vous vous garez sur les parkings là, qui sont gratuits eux aussi. Et puis après, vous accédez librement au château. Alors évidemment, on fouille les sacs, etc. C'est toujours les règles de sécurité, évidemment, mais c'est entièrement gratuit. À l'intérieur, vous n'avez plus qu'à, comme disait William, payer votre boisson et votre nourriture si vous voulez. Mais si vous voulez arriver avec. Alors pour les boissons, je pense que vous avez le droit peut-être aux gourdes, mais pas à tout ce qui est canettes.

bouteilles en verre surtout, enfin bref, tout ce qui pourrait être dangereux, voilà, c'est ça. Vous n'avez pas le droit, évidemment, d'amener votre propre alcool. Ça me paraît évident, mais bon, je le rappelle quand même au cas où. D'ailleurs, si vous buvez de l'alcool, c'est avec modération, toujours. Et par contre, vous pouvez très bien ramener vos sandwichs. Ça, là-dessus, il n'y a pas de souci, je pense, pour ramener sa nourriture et le manger dans le parc, tant qu'on ne laisse pas des déchets partout aussi. Évidemment, ce sont des règles de base, mais je le rappelle quand même, parce qu'on ne sait jamais. Bref, donc voilà pour ce festival Pop au Parc, et on arrive bientôt à la fin de l'heure, donc on aura pas mal discuté justement de ce festival. Mais donc avant de se quitter, on va écouter encore 2-3 titres. On écoute d'abord Meryl avec sa Chata Confession.

Chata Confession de Meryl. On poursuit avec Shy, on poursuit donc plus sur du rap. Shy et son titre Jolie.

Shy avec son titre Joli. Je cherchais un titre pour se quitter, je me suis dit mais à quoi bon? À quoi bon chercher quand on a plein de titres de Diams? Et ça restera la déesse du rap français, évidemment pour moi ça restera la queen là-dessus. Diams, on va écouter un de ses classiques Dans ma bulle et on se quitte avec ce titre. On se retrouve demain à 17h pour une autre Happy Hour. Bonne soirée à tous et à toutes sur Fréquencier, bien sûr.

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2: Bonsoir à tous. Près d'une semaine après la disparition de Liana, l'enquête prend un nouveau tournant. Un corps a été retrouvé cet après-midi dans le Gers, après plusieurs jours de recherche, Elzario.
3: Oui, les enquêteurs ont découvert le corps dans une usine agricole à une quinzaine de kilomètres du domicile de la collégienne, entre deux communes, Puy-Casquier et Mirepoix. Un secteur vallonné, couvert de champs et de petits bois. C'est évidemment une avancée majeure dans l'enquête, mais pour autant, des analyses complémentaires doivent être menées pour identifier formellement la dépouille. Les recherches ont été rudes. Cela fait 7 jours que les gendarmes, plongeurs et bénévoles sont mobilisés sur le terrain. S'il s'agit bien du corps de Liana, les enquêteurs devront déterminer les circonstances exactes de son décès et l'audition du principal suspect s'avérera cruciale.
2: Le principal suspect mis en examen et placé en détention provisoire a été visé par au moins 5 procédures concernant des violences sexuelles sur des mineurs avant la disparition de Liana. La perpétuité requise contre Martine, né un Allemand jugé par la cour d'assises de Loire-Atlantique pour le meurtre en 2004 de Jonathan Coulon, 10 ans. Son corps avait été retrouvé dans un étang situé à une trentaine de kilomètres du centre de vacances de Saint-Brévin-les-Pins. Le suspect a déjà été condamné pour 3 meurtres d'enfants en Allemagne. Pour autant, il continue de clamer son innocence dans cette affaire. Le verdict est attendu en fin de journée. Les dernières représentations de la pièce de théâtre de Patrick Bruel annulées à Paris au théâtre Édouard VII. Après plusieurs manifestations visant le chanteur accusé de viol et d'agression sexuelle, Patrick Bruel a annoncé il y a quelques jours se retirer de la troupe des Enfoirés. Il a également annulé l'ensemble de ses dates en festival. Et puis l'équipe de France de football joue ce soir son premier match de préparation à une semaine du début de la Coupe du Monde. Les Bleus affrontent la Côte d'Ivoire à Nantes. Ils disputeront un autre match amical lundi prochain contre l'Irlande du Nord avant leur grande entrée dans le mondial le 16 juin face au Sénégal. Voilà pour l'essentiel de l'actualité. Passez une excellente soirée.

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1: 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Bonjour à toutes et à tous, bienvenue dans ce Metal Old School numéro 4. Et on commence ce quatrième numéro direct avec un titre de Van Halen sorti en 1980, écrit par Edouard le regretté, And the Cradle Will Rock.

On poursuit avec Lita Ford, née à Londres en 1958, chanteuse, guitariste de hard rock évidemment. Elle est née à Londres, elle émigre très jeune aux États-Unis accompagnée de sa famille. Elle a des origines italiennes par sa mère. Elle commence la guitare à l'âge de 11 ans. À 17 ans, elle devient l'une des membres du groupe de hard punk The Runaways. En tant que guitariste soliste, bien que l'essentiel de l'attention des médias se focalise sur la chanteuse principale Cherry Curry et sur la guitariste rythmique chanteuse secondaire Joan Jett, elle s'impose par ses talents à la guitare électrique. Elle reste membre permanent du groupe jusqu'à sa séparation en 1979. Close My Eyes Forever est le titre que je vous propose d'écouter maintenant.

Slade, groupe de metal rock britannique originaire de Walsall et de Wolverhampton. Le groupe est formé à la fin des années 1960, initialement de mouvance R&B sous le nom de N-Betweens, et plus tard comme groupe de folk rock sous le nom de Ambrose Slade. Il faut attendre le début des années 1970 pour que le groupe rencontre un grand succès en reprenant dans un style glam rock une série de chansons populaires. Slade reste l'un des groupes les plus caractéristiques de la mouvance glam rock. Il était au sommet de sa gloire, le plus populaire commercialement. Parlons du Royaume-Uni. C'est le groupe qui a récolté le plus de numéro 1 dans les charts anglais durant les années 70.

Accept débute sous le nom Band X en 1968 avant de prendre le nom d'Accept en 1971. Il est alors constitué de Udo Dirkschneider et du guitariste Michael Wagner. À la fin des années 1960, le groupe n'en est encore qu'à un stade embryonnaire et se contente d'expérimenter. Il joue son tout premier concert à Wuppertal, la ville natale de Dirkschneider. Ce titre, Face à the Shark, est considéré par bon nombre de spécialistes comme le premier titre de speed metal. On écoute ça tout de suite.

Uriah Heep, groupe britannique originaire de Londres, formé en 1967 initialement sous le nom de The Stalkers, puis Spice, avant de changer pour Uriah Heep en 1969. Grâce à des albums au succès commercial notable dans les années 1970, le groupe connaît le succès en Grande-Bretagne et en Europe continentale, mais moins aux États-Unis. L'originalité du groupe consiste en la collaboration entre un guitariste au son hard, Mick Box, utilisant fréquemment la pédale wah-wah, un chanteur aux capacités étonnantes, David Byron, employant volontiers le vibrato, et un clavieriste-guitariste, Ken Hensley, apportant une touche très subtile, mélodique, progressive ou folk, le tout enrichi par des arrangements de chœur. On écoute Gypsy, un de leurs plus grands titres.

Wasp est un groupe de heavy metal américain originaire de Los Angeles, tout comme Motley Crue, Poison, Riot ou Quiet Riot. Le groupe, formé en 1982, fait partie du mouvement glam metal créé à Los Angeles. Il connaît son heure de gloire dans les années 1980. Wasp s'est notamment fait connaître grâce à ses paroles controversées et ses concerts choquants. Fan de The Who et de Uriah Heep, c'est Blackie Lawless qui crée le groupe en 1982 et se fait connaître rapidement pour son imagerie choquante. Maquillage, sang, ossements, moule burne en forme de scie circulaire, ça ne s'invente pas, qui servira longtemps de logo au groupe. Les paroles sont violentes et parlent de sexualité. Sur scène, le groupe jetait des morceaux de viande crue dans le public, ce qu'on ne ferait plus maintenant car la viande coûte trop cher. On écoute Wannabe Somebody.

Vulcain, un groupe de heavy metal français originaire de Paris. Vulcain est formé en 1981. En 1984, le groupe sort son premier album studio, Rock'n'Roll Secours. En 1988, le groupe publie son dernier album, Stop la Machine. Avant de se séparer officiellement la même année, il se reformera en 2009. Vulcain annonce en 2021 arrêter toute activité musicale à la suite d'ennuis de santé du chanteur et guitariste Daniel Puzio. On écoute tout de suite le King, un de leurs meilleurs titres sans doute.

Deuxième groupe français, même si on dirait pas, avec Shakin' Street. Ils sont originaires de Paris, actifs dans les années 1970. Le groupe est reformé en 2004, puis de nouveau en 2007. La première mouture du groupe, alors nommée Speedball, est composée en 1975 d'Eric Lévy, alias Eric Lévy, à la guitare, et de Fabienne Essayag, alias Fabienne Shine, au chant, fondateur du groupe, auquel se joignent Louis Bertignac à la deuxième guitare et Corinne Marionneau à la basse. À la suite d'une annonce faite dans un journal par Louis Bertignac, nouveau plus grand groupe du monde cherche son batteur, que Jean-Loup Kalinowski, âgé de 15 ans, les rejoint à la batterie. On sait où sont partis Louis et Corinne par la suite.

Dans cette chanson, Lemmy se déchaîne. Tout d'abord, vous voyez un peu de quel groupe je parle quand même. Ah, bon, vous m'avez fait peur. On s'aperçoit vite que cette chanson prône le son bon et lourd. Une sorte de façon de se rebeller contre la musique à la mode de l'époque, du genre celle qui allait connaître un important essor dans les années 80. En somme, il essaye de convertir les jeunes de l'époque d'écouter le heavy metal hard rock et de surtout pas se laisser convertir par la musique dite commerciale. Oh, overkill.

Dois-je présenter aussi Scorpion, groupe allemand originaire de Hanovre? Son premier album voit le jour en 1972. Le groupe connaît un prestige planétaire, surtout à partir des années 1980, grâce à des titres comme Rock You Like a Hurricane en 1984, No One Like You, et des ballades à l'instar de Still Loving You ou Wind of Change. Des chansons à grand succès commercial. Le déclin médiatique venu à partir des années 1990, les protagonistes se sont tournés vers de nouvelles expériences, avec notamment l'album Moment of Glory, avec l'orchestre philharmonique de Berlin, Acoustica, album en concert acoustique, mais reviennent à leur recette traditionnelle en 2010 avec l'album Sting in the Tail. En écoute, Picture Life et en live, s'il te plaît.

Rat est un groupe de glam metal américain originaire d'Hollywood en Californie. Formé en 1977 sous le nom de Mickey Rat, c'est en 1981 que le groupe adopte le nom de Rat. Il connaît un succès commercial important durant les années 1980, leurs albums étant certifiés disque d'or, disque de platine et multidisque de platine. Le groupe est notamment connu pour son titre Round and Round que nous allons écouter dans quelques secondes et Nobody Rides for Free, figurant dans la bande originale du film Point Break avec Keanu Reeves et Patrick Swayze.

Et on termine avec Slayer, groupe de thrash metal américain originaire de Huntington Park en Californie. Le groupe est formé en 1980 par les guitaristes Jeff Hanneman et Kerry King. Slayer est connu pour être l'un des groupes leaders du mouvement thrash metal avec la sortie en 1986 de Rain in Blood, nommé le meilleur album heavy de tous les temps avec Master of Puppets de Metallica. Le groupe est considéré comme l'un des Big Four des groupes de thrash metal avec Megadeth, Anthrax et Metallica. Le 22 janvier 2018, les membres annoncent la fin du groupe avec une tournée d'adieu prévue.

Voilà, cette émission touche à sa fin. 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